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1: Bonjour à tous, Donald Trump et Emmanuel Macron vont dîner au château de Versailles mercredi pour célébrer l'indépendance des États-Unis. Le président américain est en déplacement à Évian ce lundi pour un sommet du G7 de 3 jours. Le dîner à Versailles doit donc se dérouler mercredi soir après les 3 jours de rencontre. Donald Trump le confirme, un accord pour mettre fin au conflit au Moyen-Orient a été finalisé avec l'Iran. Il annonce dans la foulée la réouverture du détroit d'Ormuz et la levée immédiate du blocus naval américain. Le médiateur pakistanais avait annoncé un petit peu plus tôt que les deux pays étaient parvenus donc à un accord. Bac 2026, pas de repêchage en dessous de 8 sur 20. À partir de cette année, aucun repêchage n'est possible en dessous de 8 sur 20. Le ministère annonce également un renforcement de la lutte contre la fraude en hausse de 30% l'an dernier avec 1208 cas suspectés sur 1 million de candidats. Terminale et première confondue, une procédure disciplinaire pourra désormais être engagée. En cas de fraude découverte après coup, il sera aussi possible d'annuler une épreuve, un groupe d'épreuves, voire l'ensemble de la session d'examen pour un élève reconnu coupable de fraude. Les premiers résultats tomberont le 7 juillet. Ceux du second groupe seront connus le vendredi 10 juillet. Après le bac, place donc aux vacances. Malheureusement, de plus en plus de Français, 27%, renoncent aux vacances faute de moyens. Selon une étude Ipsos pour le Secours populaire, un tiers des sondés a dû rester chez soi ces 4 dernières années et plus de la moitié déclare sacrifier leur congé pour payer les dépenses essentielles. Cuba en retard pour la Coupe du Monde de football. La diffusion du mondial à la télévision d'État a débuté avec 2 jours de retard sur l'île de 9,6 millions d'habitants en raison d'un problème de paiement de droits. Samedi, les habitants de La Havane ont pu enfin voir leur premier match à la télé. Malgré un but encaissé, l'Allemagne s'est largement imposée face à Curaçao, 7-1. Puis le Japon et le Pays-Bas ont fait match nul à Dallas avec pas moins de 4 buts marqués. Le score de partout. Voilà, c'est la fin de ce flash. Merci.

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1: Bonjour à tous. Donald Trump le confirme, un accord pour mettre fin au conflit au Moyen-Orient a été finalisé avec l'Iran. Il annonce dans la foulée la réouverture du détroit d'Ormuz et la levée immédiate du blocus naval américain. Le médiateur pakistanais avait annoncé un petit peu plus tôt que les deux pays étaient parvenus à un accord. À la veille du sommet international à Évian, des milliers de manifestants du collectif No G7 ont défilé hier à Genève. En Suisse, sous étroite surveillance des forces de l'ordre, plus de 20 ans après les violences qui avait marqué le G8 de 2003. Des heurts ont éclaté à la fin du rassemblement. La police suisse a procédé à plusieurs interpellations, mais n'a dénombré aucun blessé. Emmanuel Macron était à Nice hier pour une visite officielle aux côtés du Premier ministre indien Narendra Modi. Ce déplacement s'est accompagné d'importantes mesures de sécurité dans les Alpes-Maritimes, avec près d'un millier d'agents mobilisés. Au programme de la journée, l'inauguration du salon Bharat Innovates au Palais des Expositions de Nice, un événement organisé dans le cadre de l'année franco-indienne de l'innovation. Drame dans le ciel de Rio. La collision de deux hélicoptères au-dessus de la ville brésilienne hier a fait au moins 6 morts. 153 accidents d'avion ont été recensés au Brésil en 2025, faisant 62 victimes. Cap sur la Coupe du Monde de football. Malgré un but encaissé, l'Allemagne s'est largement imposée face à Curaçao, 7-1. Puis le Japon et le Pays-Bas ont fait match nul à Dallas, avec pas moins de 4 buts marqués, le score de partout. Déjà samedi, il avait prouvé sa forme. Le Mexicain Isaac Del Toro a signé un joli coup double hier en s'imposant au haut du plateau de Solaison lors de la dernière étape. Il s'est offert au passage la victoire finale sur le Tour Auvergne-Rhône-Alpes. Grâce à ce double succès hier, Del Toro porte à 8 son nombre de victoires cette saison. De son côté, le Français Paul Sexas, qui avait lourdement chuté samedi, a dû abandonner après une trentaine de kilomètres hier. Il a désormais 3 semaines pour récupérer avant le départ du Tour de France où sa présence est très attendue.
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3: Bonjour à tous et merci d'être avec nous pour ce tout nouveau numéro de Green Solution, dans lequel j'ai le plaisir de recevoir Jean-Michel Buron. Bonjour Jean-Michel.
4: Bonjour.
3: Vous êtes architecte et fondateur de l'agence Epicuria Architectes. Nous allons évoquer avec vous le projet du lycée international Lucie Aubrac, qui a d'ailleurs remporté la mention Santé et Confort au Green Solution Awards 2020-2021. Mais dans un premier temps, est-ce que vous avez la gentillesse de nous présenter Epicuria Architectes, la genèse en tout cas de cette entreprise?
4: Oui, bien sûr. Donc, Epicuria Architectes a été créé il y a un peu plus d'une vingtaine d'années. Donc, d'abord, le terme Epicuria Architectes, Epicuria, parce que c'était le plaisir de construire, cette oui. volonté de construire pour les autres, avec une référence justement, même une certaine quelque chose d'assez astète au niveau d'Épicuria, donc avec tout le langage épicurien qui n'est pas que le plaisir, hein, qui est aussi construire dans des manières même sobres et frugales pour l'ensemble du monde. Et puis Epicuria, Metiria, parce que ça donnait un côté un peu féminin, et pour moi l'architecture est quelque chose de très féminin dans ses formes. Voilà, donc autrement, Epicuria est une agence où on ne fait quasiment que du bâtiment public et on s'est beaucoup spécialisé dans les bâtiments d'enseignement.
3: Très bien. Alors, vous avez évidemment allié le plaisir à l'efficacité puisque vous avez lancé un projet qui s'appelle le lycée international Lucie Aubrac. Est-ce que vous pouvez nous expliquer dans quelles circonstances ce projet est né et quel en a été justement le but principal?
4: Alors, ce projet est né d'abord d'un concours d'architecture, hein, comme l'ensemble des projets qu'on réalise à l'agence. C'est d'abord un concours sur lequel on est en compétition avec des confrères.
3: Oui.
4: Et il y avait la volonté de la maîtrise d'ouvrage, qui est la région Île-de-France, de construire un lycée à l'emplacement d'un ancien collège à Courbevoie, à proximité de la ville.
3: Dans le 92.
4: Et notre projet, on a eu la dans le 92, à Courbevoie. Donc, ce projet, il y avait un terrain qui était un peu complexe, avec un environnement entre deux rues, la rue Victor Hugo et la rue de l'Industrie, avec en plus de ça, d'un côté, au loin, il y avait la Seine, l'hôtel de ville pas très loin, et en skyline, on avait le paysage de la Défense qui est quelque chose qui est inspirant en termes de paysage urbain.
3: Oui.
4: Donc c'était un projet aussi qui devait s'inscrire dans un terrain un peu complexe, avec des retraits imposés du fait des bâtiments environnants importants. Et donc on a voulu, nous, dans ce projet, au départ, la première idée, c'était il y avait une transparence entre les deux routes, la rue de l'Industrie et la rue Victor Hugo, garder cette industrie, ce qui nous a amené à traiter le bâtiment comme une grande, autour d'une grande rue intérieure.
3: Très bien. Quels ont été les... Oui, pardon. Allez-y, Jean-Michel.
4: Ouais, donc, et puis aussi, juste un dernier élément, c'est que ce bâtiment devait s'inscrire dans une démarche de certification de haute qualité environnementale, HQE, voilà, qu'on a bien sûr atteint, qu'on a réalisé l'opération.
3: Vous pouvez rentrer un petit peu plus dans les détails sur cette démarche environnementale, Jean-Michel, quelles ont été les choses qui ont été faites concrètement?
4: Alors concrètement, c'est ce projet, je vous ai parlé, qui s'articule autour d'une grande rue intérieure, qui fait un peu référence au passage parisien, qui fait aussi référence à d'autres projets qu'on avait réalisés avec des atriums, et qui a un grand avantage, c'est qu'elle fait pénétrer la lumière jusqu'au cœur du bâtiment. Donc c'est un grand espace bioclimatique.
3: Oui.
4: Qui est extrêmement intéressant, bon, déjà pour la lumière, je me répète, mais aussi au niveau et gestion des économies d'énergie, bien sûr aussi fondamental, un bien-être des usagers, puisque finalement c'est un espace où tout le monde se voit, se croise et se rencontre.
3: Donc ça veut dire que sur ce projet, le parti pris architectural et technique a été respecté de A à Z, mais surtout, est-ce que vous avez réussi le pari que vous étiez fixé dès le départ?
4: Oui, je crois. D'abord, c'est toujours extrêmement. C'est un de nos objectifs. Déjà, on dessine des projets, des vues, des perspectives. Et puis après, quand on voit le projet être semblable aux dessins, aux images qu'on a conçues, on est heureux. Et puis
3: bien
4: après,
3: ce
4: qui est important, c'est surtout que toutes les personnes, les usagers du lycée se retrouvent et ça puisse fonctionner comme on avait pu l'imaginer. Et vraiment, tout ce cœur de bâtiment, on voit tous les élèves, c'est vraiment intéressant de les voir sur l'ensemble des coursives qui donnent sur cette grande rue centrale où on voit tous les gens pouvoir communiquer, échanger. Voilà, ça donne un côté très important de communication, d'échange sur ce lycée.
3: Donc c'est aéré, c'est lumineux et surtout ça respecte des objectifs environnementaux très importants.
4: Bien sûr. Alors, c'est des objectifs environnementaux très importants, à savoir le lycée international, lycée Aubrac, est à énergie positive, c'est-à-dire qu'il ne consomme pas plus d'énergie qu'il en produit. Il produit autant d'énergie qu'il n'en.
3: Très bien.
4: Voilà. Et donc pour ça, on a des piles photovoltaïques, on a une chaudière qui à cogénération aussi pour produire de l'électricité. Et puis la grande verrière de la rue centrale. Et en plus de ça, on a mis tout un jeu de piles photovoltaïques à l'intérieur de cette verrière qui agissent comme des petits pixels et qui renvoient un jeu de lumière, un jeu de d'ombre et lumière suivant le temps, donc on voit les saisons et ça permet aussi à l'ensemble des lycéens de percevoir, en fait, puisque les piles photovoltaïques sont sur le toit, de percevoir en fait dans cette rue intérieure et bien que ce lycée produit de l'énergie. Ça, c'est important aussi que l'ensemble des personnes qui utilisent un bâtiment essayent de comprendre comment il fonctionne.
3: Oui, d'où la raison pour la... D'où la raison pour laquelle vous avez remporté la mention santé et confort hein, au Green Solution Award, parce que votre projet est totalement abouti.
4: De ce côté-là, oui, tout à fait. Hein, tout à fait.
3: Alors, où se trouve exactement ce lycée international Lucie Aubrac à Courbevoie?
4: Alors à Courbevoie, il est vraiment donc coincé. Donc il est entre la rue Victor Hugo, qui après elle-même va donner près de l'Hôtel de Ville, et la rue de l'Industrie, qui elle-même est très près après de la Seine. En fait, il est proche de la Seine et sur sa partie orientée sur au sud, on perçoit vraiment toute la Défense et la skyline de la Défense avec ses grandes tours, donc qui dessine donc ce paysage. Urbain.
3: Très bien, très bel environnement en tout cas pour les étudiants ou les élèves qui sont à l'intérieur aussi. Hein. On est d'accord.
4: Voilà, on est d'accord. Et en plus de ça, c'est un lycée qu'on a le terrain, on a voulu libérer le maximum de surface au sol, de manière à avoir autour du site et autour des bâtiments un maximum d'arbres, parce qu'il y avait quelques arbres existants sur le site qui avaient un certain âge, donc on les a préservés. On avait vraiment voulu que ces bâtiments se développent comme dans un parc. Donc, pour ça aussi, on a préféré monter un peu en hauteur le bâtiment. Donc, on est un bâtiment, une rue intérieure qui se développe sur sur 5 niveaux, ce qui est une première pour un lycée.
3: Très bien. Eh bien, écoutez, merci beaucoup pour toutes ces informations, Jean-Michel Buron, et d'avoir répondu à nos questions dans le cadre de ce nouveau rendez-vous de Green Solution. Je rappelle que vous êtes architecte et fondateur de l'agence Epicuria Architecte. Merci à vous.
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1: Bonjour à tous et merci d'être avec nous pour ce nouveau numéro de Green Solution dans lequel je reçois aujourd'hui Pauline Loisy. Bonjour Pauline.
2: Bonjour.
1: Pauline, vous êtes architecte et fondatrice de la société Loisy Pauline Architecture. Nous allons aborder avec vous le projet Pie House qui a remporté d'ailleurs la mention du Grand Prix Rénovation Durable des Green Solution Awards France 2020-2021. Alors dans un premier temps, avant d'éclaircir justement ce que c'est que ce projet et nous expliquer en quoi il consiste, est-ce que vous pouvez nous faire une brève présentation de votre société?
2: Oui, alors Pauline Loisy Architecture, effectivement, est implantée à Abondant, dans le 28 Eure-et-Loir, tout au nord du département. J'ai lancé ma société vraiment à la suite de mon diplôme d'architecture, parce que j'avais déjà une idée très précise en tête et je voulais me lancer dans l'utilisation et la gestion des matériaux biosourcés. Donc j'ai fait une formation sur la construction paille et voilà, j'ai lancé mon activité autour de cette construction particulière. Donc effectivement, j'arrive pas à avoir l'intégralité de mes projets en paille.
1: C'est
2: mais,
1: sûr.
2: Mais on y tend doucement. Et puis on essaye de sensibiliser les gens et grâce notamment à certaines constructions, on arrive à se faire un petit cahier des charges et puis à faire en sorte que ces projets deviennent un peu maison témoin et qu'on puisse après promouvoir différemment la filière paille au travers de constructions déjà réalisées.
1: Quels sont les avantages de la paille? Est-ce que vous pouvez nous en dire quelques-uns?
2: Alors, dans notre région, en Eure-et-Loir, on est limitrophe à la région Beauce, une région quasiment exclusivement portée sur la production céréalière. Donc, voilà, la paille de blé, notamment, très utile pour nous, constructeurs. Donc, déjà, la proximité du lieu de production. Et puis, couplé à des matériaux en structure bois, on arrive à des qualités thermiques tentes. Et donc voilà, ça remplace une production, une source de chaleur. Voilà, mettre l'épaisseur d'isolant suffisante dans les cloisons, dans les montants, dans les revêtements, etc., nous permet de limiter effectivement la production de sources de chaleur. Donc on tend vers des bâtiments passive house. C'est des bâtiments qui n'ont pas besoin effectivement d'énergie pour fonctionner, donc avec une conception bioclimatique en lien directement avec l'environnement extérieur, on arrive à des performances très intéressantes. Donc voilà, la paille nous aide à tendre vers ce genre de bâtiment.
1: Très bien.
2: Et la paille, voilà, très peu chère en fait et très accessible dans nos régions.
1: Donc elle a plein d'avantages. C'est ce qu'on comprend, en tout cas. Pauline, comment est né ce projet Pie House et quel a été l'objectif de ce projet dès le départ?
2: Alors, Pie House est un projet assez particulier parce que il est construit dans un corps de ferme qui a une organisation spatiale assez intéressante. Et dans le village d'Abondant, il y avait un PLU, plan local d'urbanisme, assez compliqué, qui nous limitait drastiquement à la construction d'un volume supplémentaire au sein de ce corps de ferme rectangulaire et un peu clos. Donc voilà, pour déjà une question administrative, on pouvait pas faire n'importe quoi et on ne pouvait pas notamment créer un volume supplémentaire au sein de cette ferme. Et en plus de ça, le budget nous limitait drastiquement à une construction assez simple. Et donc, utilisant un hangar qui était un petit peu sans utilité, ou en tout cas l'utilité d'une production de bovins, on est venu en fait séparer le hangar qui stockait le foin et la paille.
1: D'accord.
2: Pour utiliser la moitié de cette surface et donc venir construire la maison sous ce hangar. Donc ça nous a permis d'avoir une dalle existante et un revêtement périphérique qui est en ossature bois, des fermes en bois avec un revêtement bardage acier ou bardage bois. Et donc on a utilisé cet existant pour pouvoir construire via des modules préfabriqués la maison sous un hangar.
1: Très bien. Alors,
2: donc, en fait, d'aspect extérieur, on a vraiment l'apparence d'un hangar agricole. Et puis, dès l'instant où on pénètre dans cet environnement, et ben voilà, petit à petit, on découvre l'habitation.
1: Alors, vous avez également sur ce projet une certaine configuration qui permet d'avoir aussi des pièces à vivre à l'étage. C'est plutôt un choix original. Est-ce que c'est un choix qui est fréquent dans vos projets? Et est-ce que vous êtes en mesure de nous chiffrer les gains énergétiques que cela induit?
2: Alors non, effectivement, c'est pas un projet fréquent pour moi que de mettre des pièces à vivre à l'étage. Pourquoi on a fait ça? Parce que le corps de ferme, la maison, le paillot, s'ouvre sur une plaine très intéressante. On a une vue assez remarquable.
1: Ah oui. Et ça aurait été dommage de passer à côté.
2: Quand on prend de la hauteur, voilà.
1: Effectivement.
2: D'où l'intérêt de prendre de la hauteur pour voir déjà au loin. Mais aussi parce que d'un point de vue physique, la chaleur monte.
1: Oui.
2: Et donc on a essayé de voilà, utiliser ce principe physique pour avoir une source de chaleur beaucoup plus intéressante à l'étage et donc d'avoir un peu plus chaud dans les pièces à vivre. Alors que les chambres sont orientées déjà au nord et également au rez-de-chaussée pour préserver la fraîcheur. Et donc c'est tout à fait intéressant d'avoir des pièces de sommeil plus fraîches.
1: Vous imaginez ce type de projet se démultiplier sur le territoire? Est-ce que c'est faisable selon vous?
2: Oui. Alors effectivement, on peut. Ce projet a une réplicabilité intéressante parce que déjà on est venu construire des modules, modules assez standardisés en autoconstruction. Donc effectivement, l'usager a fait lui-même sa maison. Et donc ce sont des modules de l'ossature bois qu'on vient disposer. On vient combler ces entraxes de poutres en bois par des ballots de paille qui sont très standardisés également en fonction de la botteleuse de l'agriculteur. Et donc c'est des modules qui sont assez standards et qu'on peut répéter en fait sans limite. On peut avec ce principe faire des bâtiments rectangulaires ou venir faire des bâtiments avec des volumes totalement différents. C'est assez simple de conception, donc assez simple de production également, et ça permet à même la personne qui est totalement novice dans le milieu de la construction de faire lui-même son habitation effectivement. Après, il faut tenir compte effectivement d'une manutention un peu particulière, éventuellement louer quelques montées soi-même l'habitation, mais c'est quelque chose de assez simple et donc
1: très bien.
2: Voilà, réplicable.
1: Alors, pour finir, Pauline, dernière question pour vous. Quel retour d'expérience vous avez concrètement de la préfabrication en paille à l'heure d'aujourd'hui?
2: Alors, c'est quelque chose qui se répand de plus en plus. Il y a beaucoup plus de professionnels maintenant qui font ça et qui se mettent à de l'ossature bois, isolation paille en atelier pour après venir installer les modules sur site. C'est assez rapide et on a un retour sur expérience très intéressant. On arrive à avoir des garanties très longues, similaires à de la maçonnerie ou autres matériaux de construction. En plus de ça, moi personnellement, ça m'a apporté beaucoup pour une question technique tout simplement. Et voilà, c'est un bâtiment un peu témoin maintenant, cette habitation qui m'a appris beaucoup dans ce milieu-là, oui.
1: Très bien. Merci d'avoir été en tout cas notre invitée, Pauline Loisy. Je rappelle que vous êtes architecte et fondatrice de Loisy Pauline Architecture.
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2: Bonjour à tous. Emmanuel Macron était à Nice hier pour une visite officielle aux côtés du Premier ministre indien Narendra Modi. Ce déplacement s'est accompagné d'importantes mesures de sécurité dans les Alpes-Maritimes avec près d'un millier d'agents mobilisés. Au programme de la journée, l'inauguration du salon Bharat Innovates au Palais des Expositions de Nice, un événement organisé dans le cadre de l'année franco-indienne de l'innovation. Donald Trump le confirme, un accord pour mettre fin au conflit au Moyen-Orient a été finalisé avec l'Iran. Il annonce dans la foulée la réouverture du détroit d'Ormuz et la levée immédiate du blocus naval américain. Le médiateur pakistanais avait annoncé un petit peu plus tôt dans la journée que les deux pays étaient donc parvenus à un accord. À la veille du sommet international à Évian, des milliers de manifestants du collectif Nos G7 ont défilé hier à Genève en Suisse, sous étroite surveillance des forces de l'ordre, plus de 20 ans après les violences qui avaient marqué le G8. C'était en 2003. Des heurts ont éclaté à la fin du rassemblement. La police suisse a procédé à plusieurs interpellations, mais des nombreux aucun blessé. Les vacances d'été commencent officiellement le 4 juillet. Pourtant, dans plusieurs collèges et lycées du Var et des Bouches-du-Rhône, les élèves dispensés d'examen cette année ont déjà la tête ailleurs. Dans certains établissements, les conseils de classe se sont tenus début juin avec un arrêt des notes dès la fin du mois de mai. Cette organisation suscite l'incompréhension de nombreuses familles confrontées à des enfants de plus en plus difficiles à motiver jusqu'à la fin de l'année scolaire. Selon le syndicat SNES-FSU, 30 à 40% des élèves de collèges et de lycées sont en vacances bien avant la date officielle. Ce lundi marque le coup d'envoi des épreuves du bac pour les terminales. Depuis la réforme de 2021, 40% de la note repose sur le contrôle continu. Résultat, plus de 96% des candidats en filière générale obtiennent le diplôme. En tous les cas, bon courage, l'épreuve de philo ouvre le bal comme le veut la tradition. Et puis, retour en grâce flamboyant, Toyota, sacré 5 fois consécutivement entre 2018 et 2022, récupère sa couronne aux 24 heures du Mans après 3 ans de domination de Ferrari grâce au

0: Bonjour, bienvenue à tous. Aujourd'hui, dans Réussir son projet à l'export, nous partons vers la péninsule ibérique et vers l'Espagne. Notre grand témoin du jour s'appelle Laurence Sulpice. Bonjour Laurence.
1: Bonjour.
0: Vous êtes chef de pôle industrie et cleantech péninsule ibérique au bureau Business France de Madrid. Est-ce que vous pouvez présenter en quelques secondes ce que vous faites justement sur ce pôle?
1: Écoutez, nous, notre métier, c'est d'aider les sociétés françaises à se développer en Espagne et à trouver donc des partenariats commerciaux sur le marché espagnol.
0: Laurence, si on se met dans la peau d'une entreprise française du secteur de la construction qui souhaite exporter en Espagne, quels conseils pourriez-vous lui apporter?
1: Alors, c'est une très bonne question. Je pense que les conseils que je donnerais sont plutôt des conseils pour tout type de société, pas seulement celle de la construction. Mais voilà, d'abord, je pense que c'est très important d'analyser le marché local, de voir quelle est la concurrence, voir quelles sont les sociétés qui évoluent dans ce secteur en Espagne. De bien analyser en fait quels sont les avantages concurrentiels de la société française, à savoir qu'est-ce qu'elle peut mettre en avant par rapport à l'offre locale, avec une attention toute particulière peut-être aux tarifs, aux prix. C'est un marché qui est très sensible au prix et c'est quelque chose auquel la société française devra faire attention. En tout cas, elle devra vraiment appréhender ce sujet-là et voir de quelle manière elle peut se distinguer du reste des sociétés locales si elle n'arrive pas à s'aligner au niveau tarifaire, quoi. En tout cas, de pouvoir mettre en avant l'innovation.
0: Un bon positionnement prix, donc, c'est prépondérant.
1: Ouais. Le positionnement prix est prépondérant. Mais après, c'est pas exclusif dans le sens où la société peut effectivement parler d'une innovation, quelque chose qui n'est pas présent en local et qu'elle peut apporter. Mais il faudra, par rapport à cela, bien communiquer et bien pouvoir l'expliquer, le faire comprendre aux prospects locaux. Il est important pour la société française de bien avoir en tête que l'espagnol, parler l'espagnol, dominer la langue, va être vraiment nécessaire. Alors peut-être pas forcément dans un premier temps lorsqu'elle aura des premiers contacts. On voit bien, nous, dans le cadre de notre activité, c'est quelquefois possible d'échanger en anglais lors des premiers contacts ou en tout cas de se faire accompagner par des professionnels pour assurer un rendez-vous en espagnol. Mais dans le cadre d'une implantation, mais en tout cas d'un engagement sur le marché à moyen ou long terme, on recommande à la société française de pouvoir avoir quelqu'un dans l'équipe qui puisse parler avec les prospects locaux en espagnol. C'est très rassurant pour les prospects locaux. Ça crédibilise la société française, ça crédibilise son engagement et son implication sur le marché espagnol à moyen long terme. Donc, à bien avoir en tête. Pareil, je pense que c'est le cas en France et dans d'autres pays, mais quand vous arrivez et vous faites des premiers contacts avec des potentiels clients, c'est important de pouvoir présenter donc un certain nombre de références clients, de sociétés avec lesquelles vous travaillez déjà. En Espagne, c'est très apprécié.
0: Est-ce que vous pourriez nous dire quelles sont les grandes actualités du secteur de la construction en Espagne face aux enjeux de la transition écologique dans le secteur de la construction en particulier?
1: Brièvement, parler de l'impact Covid. On a bien vu que le secteur de la construction, comme le reste des secteurs d'activité, ont accusé l'impact Covid et notamment le premier confinement. Après, c'est vrai que dans la construction, il y a toute une partie de l'activité qui se déroule en plein air. Donc, c'est un secteur qui a fortement repris. Et notamment en termes de TP, c'est plutôt au niveau résidentiel et non résidentiel que l'activité était le plus marquée au niveau de la chute, de la baisse. Après, aujourd'hui, par quoi est tirée la reprise? Bon, il y a plusieurs éléments à prendre en compte. D'abord, effectivement, au niveau des ménages, on a atteint des taux d'épargne assez historiques pendant cette crise Covid, évidemment. Ajouté à ça, le fait que les ménages se sont beaucoup plus sensibilisés au fait que d'être à la maison, il fallait s'y sentir bien aussi. Donc, on voit qu'il y a un engouement vers des rénovations de logements assez marquées suite à cette crise. Dû au fait que voilà, les ménages ont bien épargné. Vous avez aussi le plan de relance de l'Espagne qui prend en compte donc cet aspect transition écologique et notamment au niveau de la rénovation des logements et la rénovation urbaine. Faut savoir que 39% des fonds de ce plan vont être alloués à des mesures de transition écologique, ce qui n'est pas rien. Il est d'ailleurs prévu que plus d'1,2 million de logements soient rénovés d'ici 2030. Donc là, il y a vraiment des opportunités qui vont découler de tout cela. Alors les défis, si je peux parler peut-être de défis du secteur de la construction aujourd'hui, je pense que c'est pas pas très différent de ce que vous pouvez trouver en France ou ailleurs, mais c'est bien sûr la main-d'œuvre. Hein. On voit qu'il y a une certaine pénurie de main-d'œuvre. Pourquoi ? Parce que tous les projets ont repris en même temps, que ce soit des projets pour les particuliers ou des projets TP ou autres. Donc on a ce souci-là, et puis aussi l'augmentation des coûts de matières premières. Voilà, de gros défis actuellement, et en termes, juste peut-être pour rajouter, en termes d'autres opportunités secteur et actualités de la construction, je dirais également la digitalisation du secteur qu'on observe depuis plusieurs années et qui s'accentue notamment avec cette crise Covid, le développement du BIM et puis bien évidemment tout ce qui touche les sujets Smart City, Smart Building.
0: Sure. Bon, finalement, on n'est pas très éloigné de ce qui se passe également en France, hein, digitalisation,
1: ouais,
0: le smart, les pénuries de matières premières, évidemment, ça touche toute l'Europe. Une dernière question, est-ce que vous pourriez nous parler justement d'une success story, une entreprise voilà qui a réussi son implantation ?
1: Alors, il y a beaucoup de success stories. Hein. On retrouve en Espagne, sachez-le, plus de 2300 filiales françaises et notamment des sociétés qui sont dans la construction. Hein. On retrouve ici des sociétés type Saint-Gobain, Lafarge et autres. C'est d'ailleurs des très bons relais pour les sociétés françaises qui souhaitent aborder le marché espagnol. Hein. On l'a pas dit tout à l'heure, mais c'est vrai que voilà, il faut l'avoir en tête. L'Espagne est un marché de proximité sur lequel vous retrouvez donc ce type de filiales françaises. Vous avez en Espagne, vous retrouver des grands comptes hein, qui sont non seulement très présents sur le territoire national, mais qui sont très présents à l'international, des grandes sociétés qui peuvent être aussi des relais pour nos sociétés françaises, non seulement pour se développer en local, mais des relais pour d'autres pays type l'Amérique latine, sur lesquels ces grands comptes espagnols sont présents. Donc des success stories, on en a régulièrement, non seulement dans ce secteur, mais dans d'autres. Mais il faut, encore une fois, bien préparer son approche et bien avoir en tête tous les éléments qu'on a évoqués au début pour réussir et mettre toutes les chances de son côté pour aborder le marché espagnol.
0: Merci. Alors, en Sulpice, on en sait un petit peu plus justement sur lancer son business en Espagne, dans le secteur de la construction. Je rappelle que vous êtes chef de Pôle Industrie et Cleantech, Péninsule Ibérique, Bureau Business France de Madrid. Merci et très
1: Merci
0: bonne journée à vous.
1: Merci à vous.

0: Bonjour, bienvenue à tous, bienvenue dans ce nouvel épisode de Réussir son projet à l'export. Ce mois-ci, nous partons en Allemagne en compagnie de Raphaël Billot. Bonjour Raphaël.
1: Bonjour.
0: Chargé d'affaires industrie et clean tech au bureau Business France de Düsseldorf. Alors Raphaël, une première question pour commencer. Voilà, si on se met dans la peau d'une entreprise française, peut-être des gens qui nous écoutent, secteur de la construction, qui souhaite exporter en Allemagne, quels conseils pourriez-vous leur donner ?
1: Je vais déjà rappeler un fait quand même qui est important et qui conditionne beaucoup de choses, c'est que l'Allemagne, c'est... le premier marché du BTP au niveau européen, avec grosso modo 143 millions de CA réalisés l'année dernière, et c'est le quatrième marché mondial. Donc ceci implique donc qu'il y a une forte appétence d'acteurs internationaux de se positionner sur ce marché. Donc je pense que le premier conseil que je donnerais, c'est de bien être attentif à la concurrence, à leur positionnement sur le marché, est-ce qu'ils sont présents, qu'est-ce qu'ils proposent, et de retirer de cette analyse eh bien des éléments différenciants, des avantages concurrentiels que l'entreprise pourrait mettre en avant. Deuxièmement, je te dirais que il faut éviter de calquer la réalité française, du marché français sur le marché allemand. Je ne citerai qu'un seul exemple ici, hein, mais qui évidemment est le plus évident, c'est la structure fédérale de l'Allemagne qui donc nous conduit à des exigences particulières qui peuvent exister au niveau de certains lenders. Par exemple, pour certains matériaux de construction, il peut être imposé de faire passer une batterie de test dans un institut spécialisé dans cette région pour pouvoir diffuser son produit sur cette zone. Et enfin, troisième et dernier conseil général que je donnerais, c'est au niveau de la communication. Alors déjà, l'allemand dans ce secteur me paraît être quand même un impératif. Donc bien anticiper l'adaptation des outils de communication, que ce soit le site web, la plaquette commerciale ou même un interlocuteur d'ailleurs dans l'entreprise qui ait des disponibilités donc et une adaptation des outils en langue allemande pour justement déjà faire la différence, montrer qu'il y a une appétence de la part de la société française de se positionner dans la durée sur ce marché et faciliter la compréhension et la communication avec les interlocuteurs locaux.
0: En résumé, attention à la concurrence, bien faire attention à la structure fédérale, ces fameux landers, hein, ces grandes régions d'Allemagne qui peuvent avoir des typologies, des réglementations différentes. Et enfin, communiquer. Voilà, si vous parlez allemand, c'est bien sûr encore mieux. Deuxième question, Raphaël Billot, pourriez-vous nous expliquer quelles sont les grandes actualités du secteur de la construction en Allemagne ?
1: Oui, alors l'une des premières actualités, c'est celle du logement. Actuellement, on est dans une logique de rattrapage par rapport à la décennie 1990-2010 où il y a eu très peu de logements construits. Donc, depuis 4-5 ans, on est sur une moyenne de 200 à 400 000 logements de construits par an. Donc, évidemment, ce sont des opportunités pour toute entreprise française qui souhaite se positionner sur le marché allemand. Cette tendance est d'ailleurs renforcée avec un afflux de migrants qui se poursuit depuis 2015 et donc qui crée un besoin grandissant en logement pour ces populations. Et je serais tenté de dire qu'il y a aussi une contrainte à prendre en compte sur tout appel d'offres public appliqué donc à la construction de bâtiments, c'est donc l'obligation depuis 2022, depuis cette année. Le gouvernement allemand a imposé l'obligation d'intégrer une composante BIM dans la gestion des projets pour toute entreprise qui souhaite se positionner sur un appel d'offres dans le domaine de la construction, et ce donc depuis cette année, depuis 2022.
0: Enfin, comment se positionne l'Allemagne face aux enjeux de transition écologique ? On sait que nos voisins ont toujours été très en pointe. Comment ça se traduit dans le secteur de la construction ?
1: Dans le domaine de la construction, cette problématique est très axée, très orientée. Elle est très orientée bâtiment, d'habitation en particulier, et elle est très orientée sur la thématique de la transition énergétique des bâtiments. Et ça se traduit par quoi? Ça se traduit par une politique volontariste de subvention pour la rénovation thermique des bâtiments. Essentiellement, d'ailleurs, ça tourne autour de la question du chauffage. Pourquoi? Tout simplement parce que le constat est que 35% de l'énergie consommée en Allemagne passe par les logements résidentiels. Donc il y a vraiment une velléité du gouvernement allemand de réduire cette part la consommation globale du pays.
0: Très bien, et là aussi ça fera d'autant d'opportunités peut-être pour ceux qui souhaitent s'exporter et travailler avec les entreprises allemandes. Un grand merci Raphaël Billot, je rappelle que vous êtes chargé d'affaires industrie et cleantech au bureau Business France de Düsseldorf. On se retrouve très prochainement pour un nouveau magazine du Réussir à l'export.

0: Bonjour, bienvenue à tous, bienvenue dans cette nouvelle numéro de Réussir son business à l'export. Nous sommes en compagnie de Véronique Priour. Bonjour Véronique.
1: Bonjour Fabrice.
0: Vous êtes directrice du bureau Business France d'Istanbul, c'est en Turquie. Première question, Véronique Priour, si on se met dans la peau d'une entreprise française du secteur de la construction qui souhaite exporter en Turquie, quel conseil pourriez-vous lui apporter ?
1: Le premier conseil, mais ça c'est pas propre à la Turquie, c'est effectivement d'être prêt, mais les exportateurs le sont déjà. Le deuxième, c'est de venir, pas un peu comme il est, mais effectivement en Turquie, et c'est pas forcément la vision qu'ont les exportateurs qui connaissent pas le marché. La Turquie, c'est un pays proche de la France, pas simplement parce qu'il y a que 3 heures d'avion. C'est aussi culturellement dans le business, un pays dans lequel on se sent très vite à l'aise, parce qu'il n'y a pas de barrière culturelle comme il peut y avoir peut-être dans d'autres pays plus lointains. Tout de suite, on est les entrepreneurs, les businessmen turcs qui sont parfois de plus en plus d'ailleurs des businesswomen parlent anglais. Et on est vraiment dans une culture, ce sont des entrepreneurs. Et le capitalisme, c'est un capitalisme familial en Turquie, beaucoup de PME ou d'ETI. Donc on est tout de suite dans un environnement qui est très semblable en fait à celui de la France.
0: D'accord, langue de business du coup anglais hein, principalement.
1: Oui.
0: Entendu. Autre chose, donc pour l'implantation, on passe par vous, par le bureau Business France, on peut avoir des pistes ou des opportunités ou des
1: Bien
0: contacts.
1: Bien sûr, alors l'implantation, alors les entreprises, notamment dans le secteur de la construction, elles viennent pas dans un premier temps pour s'implanter, c'est-à-dire pour investir dans une société en Turquie. Ce qu'elles cherchent d'abord, c'est vendre leurs produits. Et là, elles, pour vendre son produit, c'est partie des conseils, c'est effectivement de trouver un partenaire local qui va être soit un agent, soit un distributeur. Et ça, c'est effectivement c'est notre mission principale, c'est d'aider les entreprises françaises à identifier les meilleurs partenaires ici, les meilleurs agents, les meilleurs distributeurs qui vont être introduits dans le milieu de la construction et pouvoir présenter leurs produits aux clients finaux.
0: Très bien. Quels sont justement les grandes... Toujours dans le secteur de la construction en Turquie, est-ce que c'est un marché dynamique ? Quelles sont les grandes actus du secteur ?
1: Alors c'est un marché dynamique. Alors déjà on va resituer peut-être les grandes données. La première dans la construction, c'est évidemment la démographie. Hein. La Turquie, c'est un grand pays, 84 millions d'habitants, 50% en moins de 32 ans. Et c'est un pays qui a connu ces 30 dernières années une forte immigration intérieure. Donc il y a des très grandes villes, il y a plus de 16 grandes métropoles, avec plus de 1 million d'habitants. Donc tout ça, ça donne quoi ? Ça donne effectivement un secteur de la construction, et c'est d'ailleurs la première chose qu'on voit. Moi, là, je suis en train de vous parler de mon bureau, je vois au moins 12 grues autour de moi. Donc il y a un vrai boom dans la construction. Depuis en gros les années 80, ça s'accentue entre 90 et 2010. Donc il y a un parc qui est important et en croissance, une croissance d'environ 4% du parc immobilier et qui continue parce que la population monte. Il y a aussi vous savez sans doute la Turquie aussi a accueilli. Enfin vous savez évidemment la Turquie a accueilli des réfugiés étrangers et puis l'évolution des familles où effectivement plus de jeunes couples, des familles moins grandes, mais qui prennent qui sont dans des appartements plus petits. Bon, tout ça fait effectivement que la croissance continue et risque encore de continuer de façon importante dans le secteur.
0: D'accord, secteur donc très dynamique, évidemment enjeu démographique à la clé avec une population extrêmement jeune. Comment la Turquie se positionne face aux enjeux de transition écologique, notamment dans ce domaine de la construction ? Est-ce que c'est une préoccupation ?
1: Alors, c'est une préoccupation qui n'est pas très ancienne, mais qui est réelle et qui est, et d'ailleurs ils ont pris des mesures qu'il fallait la première, pour être tout à fait clair, le premier enjeu au tournant des années de 2000, ça a été le risque sismique, notamment à Istanbul, qui concentre effectivement le plus grand parc immobilier. Le grand tremblement de terre de 99 a fait énormément de morts dans la région de Marmara, et on sait qu'il y a un jour, il y aura un tremblement de terre qui touchera la ville d'Istanbul. Donc au début des années 2000, il y a eu un gros audit sur le parc immobilier, et là, effectivement, ils ont démoli des millions de bâtiments, et on en reconstruit d'autres, rénovés, etc. Et donc, la première préoccupation, c'est le risque sismique dans la construction. Et après, et là, la Turquie a adopté vraiment le cadre européen sur l'efficacité énergétique, avec la première loi sur l'efficacité énergétique qui a été votée en 2007 et qui a été déclinée dans différents secteurs, notamment, évidemment, le premier d'entre eux, la construction. Et en 2008, ils ont mis en place, comme en Europe, les critères de performance énergétique des bâtiments. Donc, tout nouveau bâtiment construit depuis cette période doit être au moins au pire en catégorie C, et puis un programme important aussi de rénovation des bâtiments existants, donc qui s'est traduit, et on l'a vu, par ce qu'on appelle ici le manteau la main, c'est-à-dire de mettre à l'extérieur des plaques isolantes, sachant par ailleurs que la Turquie est importatrice ni pétrole ni gaz, et importatrice nette d'énergie, et que 35% de l'énergie finale est consommée dans les bâtiments, donc c'est un vrai enjeu pour eux, l'efficacité énergétique. Et donc, ils sont très allants sur ça, et tous les nouveaux bâtiments, enfin, je disais d'ailleurs à l'occasion de ces interviews, apparemment 70% des bâtiments seraient équipés de doubles vitrages, et ça, c'est quand même quelque chose qui n'existait pas, effectivement, ça fait 20 ans.
0: D'accord, donc des enjeux de transition qui sont pris à bras le corps.
1: Oui, absolument, parce que c'est une nécessité. Sans donner la taille du pays et le coût de l'énergie que représente et le coût de l'énergie de manière générale et particulièrement dans les bâtiments.
0: Ouais, et qui est en train de flamber un petit peu partout, et bien évidemment, en Europe. Est-ce qu'il y a une initiative turque du secteur de la construction emblématique, par exemple sur ces sujets carbone ou autres, ou de transition, un projet qui émerge et qui est un peu un projet phare?
1: Depuis, les plus gros projets sont portés quand même effectivement par le secteur public, par le secteur privé, dans tout ce qui est résidentiel, qui est une résidentielle, elle représente quand même le plus gros du stock de bâtiments, et en termes de mètres carrés, puis le public et le commercial. Donc, je crois que la première certification LEED a été accordée en 2013 sur un ensemble de résidences et des universités, notamment l'université d'AGTP à Ankara, qui a fait effectivement un projet emblématique de bâtiments verts intégrés. Donc c'est effectivement, il n'y a pas un grand projet global qui en a, mais de façon, et de plus en plus de bâtiments sont certifiés LEED, BREEAM. Il y a une certification à minima turque. Mais effectivement, dans les investissements récents sont tous portent cette composante bâtiment vert. Alors on n'est pas effectivement des moins intégrés que ce qu'on peut trouver en France, etc. Mais certains projets sont effectivement privés, sont tout à fait portés sont au même niveau d'exigence de ce que peut trouver en Europe et notamment en France. Et puis, et ça c'est quelque chose aussi que on dit aux entreprises françaises, mais elles le savent, les entreprises turques de la construction sont très actives à l'étranger, y compris en Europe, sur des marchés qui sont très exigeants et qui sont novateurs. Et donc, il faut avoir en tête que venir en Turquie vendre à des entreprises turques, c'est pas simplement vendre pour le marché turc, c'est aussi, et notamment sur les nouvelles technologies, se faire connaître pour des projets hors de la Turquie, typiquement dans le Golfe, mais les entreprises de construction turques sont aussi actives en Europe, y compris en France, les facilités turques, mais ils intègrent des solutions françaises. Sur les solutions, je me souviens, il y a quelques années, on a fait toute une étude sur le photovoltaïque intégré au bâtiment pour les entreprises françaises. Effectivement, les entreprises turques, certaines étaient très intéressées, mais pour des projets qui, à l'époque, étaient hors Turquie, parce qu'il n'y avait pas encore cette demande en interne. Mais elles viendront, ça arrive progressivement. Donc je crois qu'il faut aussi, enfin elles le savent, les entreprises françaises, parce qu'elles rencontrent des entreprises turques, pas simplement en Turquie, mais aussi sur des marchés des fois plus porteurs, plus avancés en termes d'efficacité énergétique et de normes environnementales. Et que derrière, bah, évidemment, ces entreprises turques, quand elles reviennent ici, et ben, ok, elles ont des projets en Turquie, il y a des investisseurs qui sont prêts à investir dans ces technologies plus avancées, que ce soit l'intégration du photovoltaïque ou autre, bien, elles investiront dans le marché turc.
0: Voilà, en tout cas, des innovations hein, qui fertilisent évidemment partout en Europe et qui n'échappent pas évidemment au marché turc. Merci Véronique Prion, on en sait un petit peu plus justement pour réussir son business à l'export. On peut évidemment vous contacter, les entreprises concernées. Je rappelle que vous êtes directrice du bureau Business France d'Istanbul en Turquie. Un grand merci et à très bientôt sur Bâti Radio.
1: Merci, au revoir.
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1: Bonjour à tous, avons-nous la maîtrise de nos paroles? Peut-on être heureux quand les autres ne le sont pas? Ou encore la technique peut-elle être mauvaise? Coup d'envoi du bac 2026 avec la tant redoutée épreuve de philosophie ce lundi. 4 heures pour écrire sur 3 sujets au choix, 2 dissertations et un commentaire de texte. L'épreuve représente un coefficient 8 en voie générale et un coefficient 4 en voie technologique dans le calcul de la note finale de l'examen. Candidat ou pas à la présidentielle, en tous les cas, Michel-Édouard Leclerc, président du comité stratégique des centres Leclerc, y réfléchit sérieusement. « Si j'y vais, je gagnerai », avait-il assuré au mois de mars à propos de la prochaine élection présidentielle. Trenitalia, le concurrent de la SNCF, a transporté plus d'un million de voyageurs sur la ligne Paris-Marseille. Depuis son lancement il y a un an, c'était le 15 juin 2025, sur les 4 allers-retours quotidiens que propose la compagnie et qui desservent également Lyon, Avignon et Aix-en-Provence. Trenitalia aussi aujourd'hui entre des périodes creuses qui sont à 50% de remplissage et des périodes plus fortes qui sont plutôt à 80% de remplissage. Un cessez-le-feu robuste et durable est indispensable au Liban, insiste Emmanuel Macron après l'annonce d'un accord entre les États-Unis et l'Iran. Les prix à la pompe devraient baisser rapidement, prévient la porte-parole du gouvernement français. Le sommet du G7 s'ouvre en fin d'après-midi à Évian. Les dossiers épineux seront sur la table après les affrontements entre manifestants et membres des forces de l'ordre à Genève. Une nouvelle semaine chaude s'annonce. La chaleur va être plus intense en France que la fin du mois de mai, avec peut-être la première véritable vague de chaleur de cette année 2026, selon Météo France. La Coupe du Monde de football a trouvé sa vitesse de croisière. Les matchs s'enchaînent avec cette nuit les victoires de la Côte d'Ivoire et de la Suède et le nul de partout entre les Pays-Bas et le Japon. Ce soir, l'Espagne et la Belgique vont faire leur entrée dans la compétition en attendant les Bleus demain face au Sénégal. Voilà, c'est la fin de ce flash. Bonne journée.
0: C'est l'émission qui s'intéresse au parcours et aux mécanismes du changement chez les professionnels engagés pour la ville durable. 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Quel impact cela a-t-il aujourd'hui sur leurs pratiques, leurs projets, mais également leur épanouissement personnel et professionnel? Ils reviennent sur la toute première pierre de leur engagement.
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0: C'est le premier épisode de Première Pierre, la nouvelle série à suivre sur Bâti Radio. François-Xavier Monaco, bonjour.
3: Bonjour.
0: Vous êtes directeur chez Visea, donc une entreprise qui, depuis 2006, influence les projets pour que la ville soit plus durable. C'est bien ça ?
3: C'est ça, nous sommes là pour sauver la planète.
0: Sauver la planète, tout un projet.
3: Tout un projet que j'explique à beaucoup de gens et les gens qui arrivent chez nous. Alors, dans notre métier, la première pierre, c'est quand même le moment un peu où on partage tout un temps de conception, un travail qui a été fait ensemble et qu'on va partager et qu'on va arriver d'un seul coup sur un chantier, mettre cette première pierre et dire ça y est, ça démarre, notre projet arrive au bout. Donc là, on est dans la première pierre. Donc c'est assez intéressant parce qu'on est en train de construire aussi un petit truc qui va faire que d'autres gens derrière nous pourront construire le mur et faire en sorte que des sujets de développement durable pour eux se prennent en compte. Donc c'est ça qui est assez sympa, c'est de poser cette première pierre, de se dire voilà, on œuvre sur un sujet de développement durable pour d'autres. En fait, si on veut faire en sorte que les futures générations puisse avoir une planète, si Visea est tout seul, Visea fera pas grand chose, quoi. Moi, j'avais un grand-père boucher qui a eu une expérience industrielle sur laquelle enfin, qui est assez intéressante parce que lui, il a développé le magimix et du coup, ça donne un esprit dans la famille assez spécial. Et l'innovation, le développement fait partie un peu de nos gènes. Mais au départ, il est boucher, donc il a pas du tout une formation scientifique. Après, j'ai des parents libraires. Les parents libraires, c'est pas des particulièrement des gens scientifiques. Mais par contre, j'arrive à une génération dans les années 80-90 où la filière scientifique, c'est la filière quand on a un enfant qui va bien à l'école. Bah, en fait, on lui explique qu'il doit être scientifique parce que c'est bien. Voilà. Et du coup, j'ai fait cette filière scientifique, alors qui moi me plaisait bien parce que j'adore démonter des vélos, j'adore bricoler et tout ça. Et donc, du coup, s'en est suivi un cheminement où finalement dans la filière scientifique la façon la plus simple d'avoir accès à des sujets sympathiques c'est quand même la classe préparatoire, puis après c'est les écoles d'ingénieurs. Moi j'ai eu la chance de rencontrer l'université technologique de Compiègne, donc l'UTC, qui est une école très ouverte où j'ai appris beaucoup de choses, voilà, et c'est ça qui a formé ma culture technique.
0: Une culture technique et donc un grand-père innovateur, créateur. Qu'est-ce qu'il a créé alors ?
3: Alors le Magimix, c'est un mixeur. C'est le premier mixeur en fait pour les personnes chez eux. C'est-à-dire qu'en fait, il existait des mixeurs pour les restaurants parce qu'il avait travaillé un petit peu après sa boucherie dans un diffuseur de machines pour les restaurants. Mais il n'existait pas en fait de machine pour les personnes individuelles. Et en fait, je crois que c'est dans les années 60, hein, et d'un seul coup, il crée le Magimix. Donc c'est la révolution, un peu la révolution industrielle. Hein. On est dans cette période où on commence à produire des choses de façon peut-être même insensée. Aujourd'hui, on voit notre économie où on a des produits peut-être qui pour certains nous servent à rien, mais on est très très content de les avoir. Et peut-être qu'on aurait pu ne pas avoir besoin du Magimix. Mais enfin, c'est quand même plutôt sympa de pas avoir à mixer à la main toutes ces carottes, enfin, ou faire ses purées, voilà. Et donc, c'est le premier objet qui existe comme ça et qui est développé sur le marché français, qui va se vendre à l'international. Donc, il est Oscar de l'exportation, je crois, en 76. Donc, c'est un élément assez marquant à l'époque où on n'allait pas tellement dans les pays étrangers. Mon grand-père, il avait été aux États-Unis, il avait fait des foires, il avait une filiale de gens qui étaient intéressés sur ces sujets-là là-bas. Donc c'est toute une culture en fait de l'innovation et je me souviens à 18 ans, il me faisait déposer des brevets. Voilà, et donc il m'emmenait à l'INPI pour aller déposer des brevets. Donc je sais pas s'il y a beaucoup de gens qui ont développé à 18 ans des brevets et les ont posés à l'INPI, mais faire cette recherche. Parce qu'à l'époque, c'était pas informatisé tout ça, hein. Donc on allait dans des grands classeurs voir ce qui avait été déposé, et voilà. Donc c'est ça que j'ai appris effectivement dans la culture peut-être d'ingénierie, qui pour moi est assez importante, parce qu'en fait c'est aussi si on pourra en discuter, mais le développement durable c'est bien dans le concept, mais c'est quand même mieux si on arrive à l'appliquer, et du coup ça demande d'être très opérationnel, et du coup cette culture d'ingénierie elle m'aide beaucoup moi aujourd'hui.
0: Alors, petit flashback, on retourne sur les années universitaires, en tout cas en prépa, à l'UTC de Compiègne. Vous avez un petit coup de cœur pour l'aspect design dans cette formation.
3: Alors en fait, l'aspect design, c'est et la façon dont on développe les produits. Moi, ce qui m'intéresse, hein, c'est dans la si on reprend cette histoire et on se repose cette question, effectivement du produit grand public, hein, que pour le coup le Magimix est un produit grand public. Et donc c'est aussi intéressant de se rendre compte qu'on va travailler pour plus qu'une seule personne. Et donc en fait, on est obligé aussi d'encapsuler ça dans un design de produit. Et c'est vrai que l'UTC a une richesse assez particulière, c'est qu'en fait quand on rentre à l'UTC, on sait qu'on va être ingénieur à la fin, mais en fait le cursus qu'on va pouvoir faire à l'UTC est extrêmement varié. Et même dans les variations proposées par l'UTC, on peut même avoir en plus des filières libres. Et donc ça encore plus libre. Voilà. Donc quelqu'un qui va rentrer dans des écoles de ce type, il y a plusieurs écoles en France, hein, qui sont comme ça. Parce qu'il faut aussi dire aux gens que les écoles d'ingénieurs, c'est pas forcément des lignes droites. On peut faire beaucoup de choses différentes. Et donc à l'UTC, le design, par exemple, est un élément extrêmement important dans certaines filières, parce qu'il va être utilisé dans l'automobile, parce qu'il va être utilisé dans le développement de produits. Et moi, ce qui m'intéressait, c'est justement pouvoir développer ces produits. Et j'ai commencé ma carrière professionnelle, d'ailleurs, en développement des cuisinières, parce que c'est le mix entre la trempe des matériaux, la résistance des matériaux. Voilà. Donc, moi, je suis ingénieur mécanicien. Bon, il y a beaucoup de sujets techniques. Et puis il y a ce côté design aussi, d'innovation et de développement d'un produit. Et le design, c'est pas juste physique, hein, ça peut être le design de service, hein, donc c'est aussi imaginer rendre service en fait à des gens. En fait, toute cette période, c'est une période où moi j'ai appris énormément techniquement. Donc on revient à cette formation scientifique, cette formation d'innovation, de pas avoir peur dans l'innovation, de pas se poser de questions sur le fait que tout est possible et qu'on peut aller faire des choses. Et ce qui est intéressant, c'est qu'en fait, avec ce bagage-là, ben on peut se permettre beaucoup de choses. Après, moi j'ai une formation d'ingénieur mécanicien. Aujourd'hui, en France, quand on est ingénieur mécanicien, bah, en fait, on est plutôt là pour inventer des voitures, pour créer des avions, créer des trains. Et puis, une partie industrielle française assez forte, hein, c'est les armes et le nucléaire, voilà, qui sont des sujets qui, moi, n'ont pas tellement de sens pour moi. Voilà. Il y a beaucoup d'éléments dans l'ingénierie mécanique, hein, qui sont malheureusement des sujets sur lesquels on se pose des questions aujourd'hui. Est-ce que ça vaut le coup d'avoir des voitures, que tout le monde ait une voiture? Est-ce que c'est intéressant? Est-ce qu'on peut continuer à voyager en avion? Est-ce que ça a du sens de fabriquer des armes pour qu'on les vende à la Russie, pour que derrière elle envoie des chars en Ukraine? Donc c'est des questions, moi, qui sont des questions qui sont à un moment donné venues dans mon cursus, quoi. J'ai eu la chance de rencontrer des gens particulièrement dans une société, hein, qui m'a accueilli pendant 8 ans, avec des gens qui m'ont beaucoup appris, et je peux en profiter pour les saluer et les remercier. Et en fait, toute cette ingénierie avec qui j'ai travaillé, malheureusement, avait beaucoup de sujets qui étaient en lien avec les armes, avec les avions, tout ça. Et donc j'ai dû quitter cette société au bout de 8 ans, parce qu'à un moment donné, c'était plus possible.
4: Comment vous l'avez formalisé auprès de votre direction, ça?
3: Alors ces gens-là savaient très bien déjà que pour moi, fabriquer des armes, c'était pas un objectif de vie, voilà. Et que ben, il y avait des éléments différents qu'on pouvait imaginer. Et donc dans cette ingénierie-là, à un moment donné, j'aurais proposé d'aller voir des sujets plus intéressants, développer des énergies renouvelables, essayer de travailler sur ces sujets-là. C'est pas un pari industriel qu'on a fait à l'époque, voilà. Et donc à un moment donné, moi j'ai dit, bah écoutez, je m'en vais. Après, c'est intéressant.
4: Je m'en vais parce que je ne peux plus, ou qu'est-ce que vous avez?
3: Parce qu'en fait, il y a eu à un moment donné, je m'en vais parce que à un moment donné, on est allé faire des choses où moi j'étais pas du tout raccord. Enfin, on a fait un projet, ça c'est dans les équipes du pôle que dont je m'occupais, il y avait un projet qui était de fabriquer un système qui permet de sortir une mitrailleuse d'un hélicoptère. Une mitrailleuse de 12-7. Alors ceux qui savent ce que c'est qu'une 12-7, c'est des balles qui font la taille d'un petit doigt. Et donc j'imaginais cette mitrailleuse sortir d'un hélicoptère pour tirer sur des enfants en rasant des villages. Et en fait, il y a un moment donné, il y a des gens qui sont raccord avec ça, qui disent c'est la paix, on va protéger la paix. Moi, je suis pas d'accord, en fait, pour qu'on continue à fabriquer des armes, et je suis pas d'accord pour qu'on continue à avoir cette vision en se disant que c'est important.
4: Voilà. Alors, peut-être qu'on met le doigt ici sur le moment de bascule.
3: Mon moment de basculement, c'est le moment, en tout cas, c'est le moment où on peut repérer, moi, dans ma vie professionnelle, où à un moment donné, il y a un stop, où on dit, bah non, en fait, moi, j'allais avoir 3 enfants, hein. Je voyais pas bien l'intérêt de fabriquer des armes. Voilà. Donc je pense que chacun a besoin de sens dans sa vie, et d'ailleurs les nouvelles générations sont sans doute plus aguerrées que nous sur ces sujets-là. Nous, si on revient dans cette culture d'ingénierie où moi j'arrive, école d'ingénieur, enfin classe préparatoire, école d'ingénieur, et puis je me retrouve à fabriquer des grands systèmes, aujourd'hui un jeune, quand il sort de l'école, en fait il a déjà fait le choix d'un certain nombre de choses. Donc c'est un peu la grosse différence entre ces nouvelles générations et nous, c'est qu'en fait ils ont besoin de plus de sens. Bon, là, ceux qui arrivent ont en plus vécu le Covid, donc ils savent que c'est encore plus important. Voilà, donc le sens est un élément extrêmement important. C'est ce qui fait qu'aujourd'hui aussi, nous, le recrutement chez nous, c'est pas un problème, parce qu'en fait, les gens chez nous viennent sans aucune difficulté. J'en discutais avec des gens qui travaillent dans d'autres métiers il y a peu de temps. Bah pour eux, même recruter des débutants en ce moment, c'est compliqué, alors que nous, c'est pas compliqué du tout. Parce que les gens ont envie de sens. Et effectivement, ce sens, c'est avant de construire cette première pierre, c'est essayer de redonner du sens. Et ce sens, c'est à un moment donné se dire, ben voilà, qu'est-ce que je veux faire? J'ai 3 enfants, qu'est-ce que je veux leur apporter et qu'est-ce que je veux pouvoir laisser en fait à la planète. Alors maintenant, ils sont grands. Hein. Maintenant, ils ont 18 ans, 21 et la petite a 16 ans. Petite, la dernière grande à 16 ans, mais à l'époque quand j'ai construit Visera, elle avait 1 an, voilà. Donc c'est un moment où en fait moi j'avais des enfants très jeunes et j'avais envie de faire en sorte que ce que je fasse soit utile pour eux, parce qu'en fait nous on n'est que de passage, hein. Moi si j'ai un élément qui est extrêmement important, c'est qu'en fait c'est sympa autant qu'à faire s'éclater quand on est là, mais après aussi laisser aux autres la chance d'avoir des éléments bien sur notre planète. Et donc c'est le sens que j'ai essayé de donner à ma vie, parce qu'à un moment donné je me suis posé la question de ce que je savais faire. Bon voilà, j'étais ingénieur, donc l'innovation ça me parlait. On a beaucoup de gens aujourd'hui qui font des réunions, d'ailleurs qui arrivent en réunion parce que c'est marqué dans leur agenda généralement Outlook. Et donc ils viennent à la réunion, ils savent pour certains pas trop ce qu'ils font là. Ils ont pour d'autres des objectifs à défendre, souvent économiques. Et puis pour très peu d'entre eux, finalement, ils sont là pour du sens, voilà, donner du sens. On se rend compte que les équipes, quand l'ensemble de la chaîne d'une équipe est motivée et va se bouger et justement donne du sens à ce qu'ils font, quand il y a un élu, des services, enfin des architectes urbanistes, des équipes de bureaux d'études qui sont tous motivés, bah en fait on arrive à faire des super projets. Voilà. Et parce qu'en fait ces gens-là ont du sens dans leurs projets. Et donc c'est vrai que quand on arrive dans des réunions où les gens sont coincés parce que en fait ils ont un problème économique et qu'ils savent pas, qu'ils défendent en fait des intérêts plutôt que donner du sens à ce qu'ils font, bah on arrive à des moments où c'est juste on perd notre temps. Et donc c'est vrai qu'il m'arrive par moments de couper des réunions en disant en rappelant, et ça m'est arrivé il y a pas très longtemps à Lyon, en disant ben non en fait là vous voulez pas sur ce projet intégrer une géothermie sur nappe plutôt que mettre des packs RR sur vos commerces, ben en fait je ne suis pas d'accord et ça n'a pas de sens. Est-ce qu'il y a quelqu'un dans la salle qui est capable de lever la main en disant ben en fait je ne vais pas dépenser 400 000 euros que je sais très très bien financé par des banques, puisque aujourd'hui le développement durable est quand même très finançable. Je vais lever la main en disant en fait moi les futures générations ça m'intéresse pas, l'îlot de chaleur urbain c'est pas mon problème, le confort des futurs habitants c'est pas mon problème. Il y a un moment donné ça je pense que c'est bien aussi qu'on le repose. Ça demande une grosse expérience, une expertise, c'est-à-dire qu'en fait quand on sort de l'école, on a une expertise technique, voilà, il faut après être sûr que ça marche. Cette géothermie sur nappe, si je savais pas qu'elle marchait, je pourrais pas la proposer comme ça. Si j'étais pas convaincu qu'il y avait du sens et qu'on ne pouvait pas laisser une planète dans l'état dans lequel elle va arriver, je ne pourrais pas le faire. Et il m'est arrivé quand j'ai commencé Visera des situations où j'ai un maire qui m'a expliqué que Monsieur Monaco, vous êtes bien gentil, mais moi quand je monte sur un vélo, je tombe, donc je vais pas faire des pistes cyclables. Voilà. Bah, il y a 15 ans, j'ai pas osé lui répondre. Ce serait aujourd'hui, je saurais lui répondre en lui disant que il y a beaucoup de gens qui font du vélo, que lui, ça lui ferait du bien pour son cœur et que sans doute il y a beaucoup de choses à imaginer dans sa ville autrement que ce qu'il imagine aujourd'hui.
4: De l'aplomb, peut-être, depuis quelque chose de plus construit, une vision affinée, une assurance peut-être aussi. Et chez Visera, aujourd'hui, un leitmotiv fort que vous annoncez d'entrée, dès qu'on arrive en entretien de recrutement.
3: Alors, c'est même avant de les acquérir, c'est quand on les recrute, on leur dit, si tu viens chez nous, c'est pour sauver la planète. Je dédramatise tout de suite, hein. Nous n'allons pas sauver la planète. La question, c'est la planète qu'on a, dont on a besoin pour vivre. Et pas particulièrement en France, parce que nous sommes pas les plus mal lotis. D'autres pays souffriront bien avant nous. Et du coup, on revient à cette question du sens. Nous, c'est important aussi que les gens qui viennent chez nous soient des gens qui aient envie, en fait, de sauver la planète. Parce que s'ils n'ont pas envie, en fait, ils n'ont rien à faire chez nous. Et s'ils n'ont pas envie, on leur donnerait accès, en fait, à des projets et qui rateraient. Et en fait, le fait d'en avoir envie, le fait de l'assumer et le fait de leur dire, ça les décoince un peu, quoi. C'est-à-dire que le premier jour, quand ils arrivent et qu'ils ont en face d'eux quelqu'un qui va essayer de rendre un projet terne et un projet qui va consommer de l'énergie ou voilà qui va abîmer la planète entre guillemets, il va pouvoir dire bah en fait moi mon président il a dit que en fait on était là pour sauver la planète donc je vais me battre. Et d'ailleurs la première formation qu'on leur fait c'est une formation de prise de parole en public pour qu'ils se sentent plus à l'aise et qu'ils puissent poser les deux pieds sur le sol et dire bah en fait moi je suis pas d'accord. Et donc mes collègues je leur demande de dire moi je suis pas d'accord parce qu'en fait je leur demande de faire en sorte qu'ils construisent avec nous le mur. Enfin on a fait la première pierre, ils sont là pour construire les autres pierres hein. Entre autres hein, c'est pas que eux, mais en tout cas ils sont là pour construire les autres pierres.
4: Et je suis allé les inviter aujourd'hui pour qu'ils parlent de leurs pierres.
3: On aurait pu les inviter autour de nous, on aurait pu en tout cas on pourrait leur poser la question de témoignage de comment ils vivent ça hein. Mais je crois qu'effectivement ils ont conscience qu'on est là pour avoir du sens et que en fait eux ils doivent résoudre un certain nombre de sujets.
4: On peut dire que, quelque part, vous êtes un entrepreneur mentor, peut-être, ou peut-être que vous préférez accompagnateur.
3: Alors, moi, je suis plutôt un accompagnateur. Voilà, je crois beaucoup dans le développement personnel des gens et dans le fait que les gens vont apporter quelque chose que je n'ai pas moi. Et j'ai d'ailleurs des collaborateurs qui sont beaucoup plus forts que moi sur plein de sujets. On devait avoir 2 ans d'existence, hein, on travaillait sur des bâtiments et il y a une stagiaire hein, qui arrive et qui dit mais en fait c'est bien de faire de la qualité environnementale mais on devrait aller à l'échelle urbaine et en fait elle a construit après elle, notre travail sur l'échelle urbaine où aujourd'hui on est sans doute les plus connus hein, c'est effectivement notre capacité à intégrer le développement durable dans des projets urbains. Voilà, moi je l'ai accompagnée et justement je lui ai donné une place, on l'a écoutée, elle nous a apporté en fait beaucoup dans le cheminement intellectuel qui nous permettait de sauver la planète.
4: Elle a su, cette stagiaire, être force de proposition, comme les Visea, hein, d'une manière globale dans sa démarche. Donc sa démarche justement c'est le développement durable dans la construction de la ville, donc c'est tout un projet. Comment vous pourriez concrètement l'expliquer à quelqu'un qui ne connaît pas?
3: Alors le mot développement durable en même temps, il y a pas très longtemps, j'étais à une réunion où effectivement on s'est reposé cette question. Je me demande s'il faut pas qu'on change cette baseline en disant bah on est juste là pour la planète quoi. C'est une question que je vais soumettre à mes collègues. Notre travail chez Visea, c'est effectivement de donner des solutions à l'ensemble des acteurs qui vont inventer la ville de demain pour faire en sorte qu'en fait on puisse avoir des villes, que ce soit des villes confortables, que ce soit des villes qui consomment pas de ressources, que ce soit des villes qui protègent notre avenir. Voilà. Donc ça c'est extrêmement important, donc on a un travail à l'échelle bâtiment, on a un travail à l'échelle urbaine, un travail au niveau de la politique publique territoriale hein, puisque tout commence aussi par là hein. C'est-à-dire qu'en fait aujourd'hui on travaille sur le PLU de la ville de Paris, et en fait le PLU va se décliner dans des opérations d'urbanisme, va se décliner à l'échelle de bâti où on va avoir un certain nombre d'exigences qui vont permettre d'intégrer justement cette protection ou en tout cas cette capacité à vivre en société dans des villes qui sont confortables et qui sont durables pour l'avenir. Voilà.
4: Et une mission assez proche de la sensibilisation, vulgarisation ou peut-être
3: Notre métier commence par ça. D'ailleurs, enfin, nous on travaille aussi sur des sujets très forts comme la mobilité et la transition environnementale des entreprises. Ce sont des métiers où, en fait, on est obligé d'abord expliquer. Enfin, ça fait partie. Je pense que dans notre travail, on va dire 20% de notre travail, c'est expliquer. On parlait tout à l'heure de ces gens qui sont encore un peu sceptiques. Oui, il y a des gens sceptiques. Bien sûr, il y a des gens sceptiques. Il faut leur expliquer les choses. Il faut redire les choses et avec cette conviction, en posant bien ses pieds sur le sol, en étant sûr que on est utile et que voilà, il y a pas d'erreur dans ce qu'on fait. Faut expliquer ces 20%. Après, il faut construire. Et après, il faut mettre en place. Et ce qui est très important pour nous, chez Visea, en tout cas, c'est d'arriver à mettre en place. Parce qu'en fait, ok, il faut convaincre pour arriver après à mettre en place. Mais après, il faut savoir mettre en place. Et c'est la grosse difficulté. C'est-à-dire qu'en fait, on n'a pas aujourd'hui de baguette magique pour sauver la planète. On a une baguette magique pour arrêter des réunions en disant, bah non, en fait, là, on se trompe, donnons un autre sens à notre opération et faisons en sorte que, ensemble, on soit fiers de ce qu'on fait et quand à la fin, on puisse dire, bah voilà, on a réussi quelque chose qui a du sens. En tout cas, nos enfants seront contents qu'on ait fait ça.
4: Et oser franchir le cap. Donc, c'est quelque chose que vous faites seul dans votre démarche d'entrepreneur, que vous faites avec Visea, donc ensemble. Est-ce qu'on peut dire que parfois il y a des moments de doute malgré tout ?
3: Alors il y a de moins en moins de moments de doute. Enfin, toute entreprise a ses moments compliqués. Il faut être capable de se sublimer. Tous ceux qui ont vécu le Covid le 15 mars 2020 et qui étaient chefs d'entreprise, je pense que le doute c'était à 9h du matin était là, à 15h peut-être un peu moins là. Voilà. Ce qui est sûr, c'est que le doute sur le sens aujourd'hui, je crois qu'on l'a plus du tout. Et d'ailleurs, nous on a un comité de décision dès qu'on a des projets un peu ambigus. On a un comité métier qui est là pour dire bah non, en fait, on fait pas ce projet-là parce qu'en fait, ça n'a pas de sens. Donc ça nous arrive de plus en plus de refuser des projets. C'est plus facile parce qu'on est connu et qu'on a la capacité de pouvoir dire non. Hein. Enfin, c'est pas donné à tout le monde. Mais du coup, il y a pas de doute, non. Je crois pas qu'il y ait des doutes. Après, il y a des doutes sur comment on fait, comment on s'organise, comment on vit ensemble au niveau de Visea pour faire bien notre métier, parce que ça demande de l'engagement, parce que c'est compliqué, parce que voilà, on développe beaucoup de choses, voilà.
4: Vous n'avez pas de doute apparemment, ou peu de doute, ou vous savez les affronter. Qu'est-ce qu'on peut dire aux auditeurs qui nous écoutent et qui ont une idée, mais qui n'osent pas franchir le cap, ou qui sont peut-être sur ce moment de bascule, mais qui n'osent pas chuter pour mieux se relever. Qu'est-ce qu'on peut leur dire ?
3: Si on devait conseiller des gens qui se posent cette question, parce qu'en fait, effectivement, on est dans un temps où beaucoup de gens se posent cette question de savoir, on est post-Covid, y a des gens qui se sont rendus compte que ben voilà, il y a des choses à faire. Moi, je le dis souvent quand je suis dans des réunions avec beaucoup de gens, je leur dis, en fait, vous êtes ultra puissants. Et ça, c'est pour moi, c'est un élément extrêmement fort. C'est ultra puissant. Enfin, moi, je pourrais être en train de fabriquer ou de piloter une équipe qui fait des armes, quoi. Bah non, en fait, j'ai décidé de mettre mon cerveau à l'utilisation pour, enfin, sauver la planète, toujours entre guillemets. Et en fait, je crois que les gens qui se posent cette question-là, faut pas qu'ils aient peur. Aujourd'hui,

0: temps. Si on doit les conseiller, on leur dire de franchir le cap et de s'assurer en se disant qu'ils ont raison en fait. Ils ont raison de franchir ce cap. Il ne leur arrivera rien de grave. Au pire, ils redeviendront salariés s'ils ont envie de monter une société. Mais même s'ils veulent devenir salariés, aujourd'hui, il y a plein de formations. Et ça, c'est un élément intéressant qu'il faut leur donner, c'est qu'aujourd'hui, il y a beaucoup... On manque, en fait, de gens expérimentés dans ces métiers. Parce qu'en fait, le développement durable, il y a 15 ans, existait très peu. Hein, donc, il n'y avait pas de formation au développement durable. Donc les gens qui sont formés aujourd'hui sont des gens qui soit sont des gens comme moi qui ont changé de vie et ça c'est assez important. Il y en a beaucoup qui ont changé de vie, donc ça c'est assez fort. Soit des gens qui ont finalement grandi dans les entreprises comme Visea et qui commencent à avoir de l'expérience. Mais on a besoin de gens expérimentés qui viennent d'autres métiers, donc ils peuvent faire de la reconversion professionnelle sans aucun problème.
1: Donc en d'autres termes, vous les invitez à passer le cap, à le faire avec courage, et que derrière, il peut y avoir même parfois des mentors. Donc est-ce que vous, d'ailleurs, vous avez eu la chance de rencontrer un mentor? Quelle est votre muse, en fait, votre source d'inspiration?
0: Alors moi, j'ai eu la chance de rencontrer des gens qui m'ont beaucoup appris sur le côté industriel, sur la gestion de projet, sur ce que c'est, comment créer une entreprise, comment la développer et tout ça, voilà. Je pourrais citer Eric de Tocqueville, qui est quelqu'un que j'aime beaucoup, avec qui j'ai beaucoup travaillé, et qui a été d'ailleurs le premier associé de Visea, qui m'a aidé à construire Visea. Il n'y a pas eu de grands éléments. Enfin, c'est une multitude de gens en fait, hein, qui sont qui travaillent. Il y a le travail d'Ecopolis, hein, il y a le travail de l'ICEB en Île-de-France, hein, qui est aussi très fort. Bien sûr, il y a des textes très intéressants, il y a des Pierre Rabhi, des gens comme ça, enfin qui sont des gens très particuliers, qui apportent une lecture du monde différente. Mais je crois que c'est surtout en fait le fait qu'il y ait plein de gens en fait qui travaillent sur ce sujet. Enfin, il y a des grands scientifiques qui travaillent pour le GIEC, il y a des ingénieurs études qui travaillent dans des sociétés comme la mienne pour essayer de mettre en place des choses, des hommes politiques hein, qui changent brusquement les choses. Hein. On peut voir à Paris hein, le passage au vélo, c'est un truc incroyable. Pour venir ici, j'ai utilisé mon vélo. Voilà, j'ai profité de ces grandes pistes cyclables au soleil. Coup de chance, nous sommes au printemps. Voilà, donc c'est tous ces changements qui petit à petit apparaissent, qui pour moi sont vraiment mettent dans le sens. Et je pense que les jeunes qui sortent de l'école aujourd'hui, en fait, ils voient autour d'eux plein de gens, que ce soit même en formation, hein, d'exemples, de projets. Voilà. Et je pense que les centres de ressources comme Ecopolis, j'en profite.

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1: Bonjour à tous. Donald Trump et Emmanuel Macron vont dîner au château de Versailles mercredi pour célébrer l'indépendance des États-Unis. Le président américain est en déplacement à Évian ce lundi pour un sommet du G7 de 3 jours. Le dîner à Versailles doit donc se dérouler mercredi soir après les 3 jours de rencontre. Donald Trump le confirme, un accord pour mettre fin au conflit au Moyen-Orient a été finalisé avec l'Iran. Il annonce dans la foulée la réouverture du détroit d'Ormuz et la levée immédiate du blocus naval américain. Le médiateur pakistanais avait annoncé un petit peu plus tôt que les deux pays étaient parvenus donc à un accord. Bac 2026, pas de repêchage en dessous de 8 sur 20. À partir de cette année, aucun repêchage n'est possible en dessous de 8 sur 20. Le ministère annonce également un renforcement de la lutte contre la fraude en hausse de 30% l'an dernier avec 1208 cas suspectés sur 1,2 million de candidats. Terminale et première confondue, une procédure disciplinaire pourra désormais être engagée. En cas de fraude découverte après coup, il sera aussi possible d'annuler une épreuve, un groupe d'épreuves, voire l'ensemble de la session d'examen pour un élève reconnu coupable de fraude. Les premiers résultats tomberont le 7 juillet. Ceux du second groupe seront connus le vendredi 10 juillet. Après le bac, place donc aux vacances. Malheureusement, de plus en plus de Français, 27%, renoncent aux vacances faute de moyens. Selon une étude Ipsos pour le Secours populaire, un tiers des sondés a dû rester chez soi ces 4 dernières années et plus de la moitié déclare sacrifier leur congé pour payer les dépenses essentielles. Cuba en retard pour la Coupe du Monde de football. La diffusion du mondial à la télévision d'État a débuté avec 2 jours de retard sur l'île de 9,6 millions d'habitants en raison d'un problème de paiement de droits. Samedi, les habitants de La Havane ont pu enfin voir leur premier match à la télé. Malgré un but encaissé, l'Allemagne s'est largement imposée face à Curaçao, 7-1. Puis le Japon et le Pays-Bas ont fait match nul à Dallas avec pas moins de 4 buts marqués. Le score de partout. Voilà, c'est la fin de ce flash. Merci.

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2: Bonjour à tous. Les vacances d'été commencent officiellement le 4 juillet. Pourtant, dans plusieurs collèges et lycées, les élèves dispensés d'examen cette année ont déjà la tête ailleurs. Dans certains établissements, les conseils de classe se sont tenus début juin avec un arrêt des notes dès la fin du mois de mai. Cette organisation suscite l'incompréhension de nombreuses familles confrontées à des enfants de plus en plus difficiles à motiver jusqu'à la fin de l'année scolaire. Selon le syndicat SNES-FSU, 30 à 40% des élèves de collèges et de lycées sont en vacances bien avant la date officielle. Ce lundi marque le coup d'envoi des épreuves du bac pour les terminales. Depuis la réforme de 2021, 40% de la note repose sur le contrôle continu. Résultat, plus de 96% des candidats en filière générale obtiennent le fameux diplôme. En tous les cas, bon courage. Ce matin, c'était épreuve de philo comme le veut la tradition. Trois jeunes âgés de 19, 17 et 16 ans ont été légèrement blessés au couteau dans une bagarre dans la nuit de samedi à dimanche. Deux hommes suspectés d'être à l'origine des blessures ont été interpellés par la police nationale et ont été placés en garde à vue à Besançon. Un nouvel accident impliquant un conducteur de trottinette s'est produit dans la nuit de samedi à dimanche à Saint-Florentin dans l'Yonne. Un jeune homme de 17 ans a été retrouvé inconscient peu après 2h du matin, avenue de l'Europe. Pris en charge par les pompiers, il a été transporté à l'hôpital d'Auxerre. Tous les Marnais sont appelés à faire attention à leur consommation d'eau. La préfecture alerte. Les niveaux des nappes phréatiques et de cours d'eau sont bas pour la saison. Un arrêté préfectoral a été pris. Il impose des restrictions dans deux zones, le bassin de Creil de Champagne-Nord et le bassin de Blaise. Le voyeur en série d'Arcy-sur-Aube qui rôdait la nuit pour filmer et photographier des femmes nues, majeures et mineures, a été envoyé en prison par le tribunal tard vendredi soir, chose rare. Les juges ont délivré à son encontre un mandat de dépôt à la barre. Et puis, trouver de l'ombre, les températures seront plus élevées que fin mai et ce dès mercredi. Météo France prévoit en effet une possible vague de chaleur sur l'ensemble de l'Hexagone. Voilà, c'est la fin de ce flash. Merci de l'avoir.

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1: Bonjour à tous, bac 2026, c'est parti. Les élèves de terminale générale et technologique ont commencé le parcours du combattant ce matin avec la fameuse épreuve de philo. Les correcteurs ont reçu d'ailleurs pour consigne d'être particulièrement vigilants sur la maîtrise du français, donc de l'orthographe. Demain jusqu'à jeudi, les épreuves de spécialité vont s'enchaîner, le grand oral la semaine prochaine et bien sûr les résultats dès le 7 juillet. La France organise le G7 à Évian. Les dirigeants des 7 plus grands pays industrialisés sont attendus jusqu'à mercredi, avec un dispositif de sécurité ultra renforcé pour accueillir notamment Donald Trump. Annoncé donc ce lundi, le président américain qui a trouvé un accord avec l'Iran pour la fin de la guerre au Moyen-Orient. Accord qui, s'il était signé comme prévu vendredi en Suisse, permettrait la rouverture du détroit d'Ormuz et donc en principe de la baisse des prix de l'essence. L'aide de 100 euros pour les plus grands rouleurs va être versée cette semaine à quelques 700 000 Français, affirme le gouvernement ce lundi. Emmanuel Macron était à Nice hier pour une visite officielle aux côtés du Premier ministre indien Narendra Modi. Ce déplacement s'est accompagné d'importantes mesures de sécurité dans les Alpes-Maritimes, avec près d'un millier d'agents mobilisés. Au programme de la journée, l'inauguration du salon Bharat Innovat au Palais des Expositions de Nice, un événement organisé dans le cadre de l'année franco-indienne de l'innovation. La Coupe du Monde de football a trouvé sa vitesse de croisière. Les matchs se sont enchaînés, avec cette nuit les victoires de la Côte d'Ivoire et de la Suède et le nul de partout entre les Pays-Bas et le Japon. Ce soir, l'Espagne et la Belgique feront leur entrée dans la compétition en attendant les Bleus demain. Rendez-vous ce week-end à Marseille, le stade Vélodrome, théâtre des demi-finales du top 14 de rugby. Cette année, les affiches sont connues depuis hier et la qualification du stade français face à La Rochelle. Les Parisiens affronteront Montpellier samedi. La veille, Toulouse, tenant du titre, défiera le Racing. Et puis, blockbuster Spielberg, science-fiction, le trio magique pour un carton au box-office. Disclosure Day, sorti la semaine dernière, a déjà rapporté l'équivalent de 85 millions d'euros dans le monde.

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1: Bonjour à tous, bac 2026, c'est parti. Les élèves de terminale générale et technologique ont commencé le parcours du combattant ce matin avec la fameuse épreuve de philo. Les correcteurs ont reçu d'ailleurs pour consigne d'être particulièrement vigilants sur la maîtrise du français, donc de l'orthographe. Demain jusqu'à jeudi, les épreuves de spécialité vont s'enchaîner, le grand oral la semaine prochaine et bien sûr les résultats dès le 7 juillet. La France organise le G7 à Évian. Les dirigeants des 7 plus grands pays industrialisés sont attendus jusqu'à mercredi, avec un dispositif de sécurité ultra renforcé pour accueillir notamment Donald Trump, annoncé donc ce lundi, le président américain qui a trouvé un accord avec l'Iran pour la fin de la guerre au Moyen-Orient, accord qui, s'il était signé comme prévu vendredi en Suisse, permettrait la rouverture du détroit d'Ormuz et donc en principe de la baisse des prix de l'essence. L'aide de 100 euros pour les plus grands rouleurs va être versée cette semaine à quelques 700 000 Français, affirme le gouvernement ce lundi. Emmanuel Macron était à Nice hier pour une visite officielle aux côtés du Premier ministre indien Narendra Modi. Ce déplacement s'est accompagné d'importantes mesures de sécurité dans les Alpes-Maritimes, avec près d'un millier d'agents mobilisés. Au programme de la journée, l'inauguration du salon Bharat Innovat au Palais des Expositions de Nice, un événement organisé dans le cadre de l'année franco-indienne de l'innovation. La Coupe du Monde de football a trouvé sa vitesse de croisière. Les matchs se sont enchaînés avec cette nuit les victoires de la Côte d'Ivoire et de la Suède et le nul de partout entre les Pays-Bas et le Japon. Ce soir, l'Espagne et la Belgique feront leur entrée dans la compétition en attendant les Bleus demain. Rendez-vous ce week-end à Marseille, le stade Vélodrome, théâtre des demi-finales du top 14 de rugby. Cette année, les affiches sont connues depuis hier et la qualification du stade français face à La Rochelle. Les Parisiens affronteront Montpellier samedi. La veille, Toulouse, tenant du titre, défiera le Racing. Et puis, blockbuster Spielberg, science-fiction, le trio magique pour un carton au box-office. Disclosure Day, sorti la semaine dernière, a déjà rapporté l'équivalent de 85 millions d'euros dans le monde.
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3: Bonjour à tous et merci d'être avec nous sur Radio Immo pour ce nouveau numéro des dossiers de construction 21. Nous allons, dans le cadre de deux tables rondes, aborder aujourd'hui le sujet de l'adaptation des espaces urbains au changement climatique et des différentes solutions qui existent. Vous le savez, canicule, pluie violente, sécheresse, gaspillage énergétique, destruction de la biodiversité, raréfaction de la ressource en eau. Les impacts du changement climatique se font déjà douloureusement ressentir dans nos espaces urbains et vont hélas s'intensifier. Alors comment adapter nos villes à cette nouvelle réalité? Comment évaluer la vulnérabilité d'un espace urbain? Quelles solutions mettre en œuvre pour relever les défis qui se posent aujourd'hui? Ce sont ces questions que nous allons aborder dans ce dernier dossier de Construction 21, réalisé d'ailleurs sous la rédaction en chef du CSTB et de l'Agence parisienne du climat. Ce dossier, sachez-le, publié sur le site de Construction 21, est à l'occasion de la COP26 en novembre dernier, rassemble une trentaine d'articles d'experts et de professionnels du secteur. Et nous allons d'ailleurs en accueillir quelques-uns aujourd'hui. Et je vous propose donc de commencer par la première partie de cette émission avec Adapter la ville, les grands enjeux.
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3: Et pour cette première table ronde 100% féminine, nous avons le plaisir de recevoir Alexandra Lebert. Bonjour Alexandra. Bonjour. Gabrielle Huard. Bonjour Gabrielle. Et Virginie Allons-y. Bonjour.
4: Bonjour à tous.
3: Alexandra Lebert, vous êtes directrice de domaine d'action stratégique sur le changement climatique et l'économie circulaire au CSTB, Centre scientifique et technique du bâtiment. Vous êtes aussi rédactrice en chef de ce dossier. Avec nous également Gabrielle Huard, vous êtes écologue à l'Agence régionale de la biodiversité. Et Virginie Allons-y, directrice prospective du groupe Bouygues Construction. Nous allons commencer par vous, si vous le voulez bien, Alexandra. Vous avez assuré la rédaction en chef de ce dossier, en collaboration avec Cécile Gruber, directrice des transitions et de la communication à l'Agence parisienne du climat. Est-ce que vous pouvez nous parler de la démarche de ce dossier, Construction 21, et surtout, qu'est-ce que vous avez souhaité montrer ou démontrer?
4: Alors déjà, on va commencer par se redire ce qu'est l'adaptation au changement climatique. L'adaptation au changement climatique, c'est assurer le bien-être des populations, aujourd'hui et demain, c'est assurer la sécurité des biens et c'est assurer le maintien des écosystèmes. Ça, c'est extrêmement important de le dire, aujourd'hui et surtout dans le long terme. L'adaptation au changement climatique, elle est forcément multidimensionnelle. C'est intéresser à la prévention, donc sur le long terme des infrastructures. C'est s'intéresser aussi à tout ce qui est avant aléa, avant sinistre. Qu'est-ce que l'on fait lorsqu'il y a une crise qui s'annonce?
3: Oui.
4: Et puis c'est s'assurer de la relève ensuite, après la crise. Dans l'adaptation au changement climatique, il y a des dimensions techniques, bien sûr. Il y a des solutions techniques à mettre en œuvre. Mais il y a aussi une dimension humaine extrêmement importante, qu'elle soit organisationnelle, de compétences, de savoir-faire, de transmission, etc. Au-delà de ça, on le voit bien, si on parle d'échelle urbaine, on voit qu'il y a évidemment une multiplicité d'acteurs qui sont impliqués dans le sujet de l'adaptation au changement climatique.
3: Mais qui doivent s'impliquer.
4: Et qui doivent s'impliquer et qui doivent collaborer, bien sûr. On est sur un sujet qui est éminemment un sujet de société. Et donc là, c'est vraiment comment on fait société autour de ce sujet-là, qui est évidemment avec un enjeu considérable pour nous. Donc l'idée, c'était de montrer cette complicité et complexité, du coup, de montrer ce qu'il fallait réinterroger, construire nos nouveaux savoirs, construire de nouvelles compétences. Et puis là, on a souhaité, parce que le champ est extrêmement large, donc multidisciplinaire, on a souhaité faire un focus sur les espaces urbains. Donc un dossier qui veut montrer les solutions qu'on a déjà, les savoir-faire qu'on a déjà, pour collaborer et construire la solution qui va être forcément beaucoup plus globale que celle qu'on a aujourd'hui.
3: J'imagine que pour accompagner ce type de changement, il faut aussi une vraie prise de conscience collective, à la fois des acteurs concernés, mais aussi des collectivités, j'imagine.
4: Il y a une vraie prise de conscience.

0: décision et l'action. On l'a dit, l'adaptation, c'est des sujets techniques, mais économiques, forcément organisationnels, politiques. Et donc l'idée, c'est comment on fait en sorte que la prise de décision soit en faveur de l'adaptation au changement climatique. Et là, ça soulève plein de sujets encore, qui sont comment on fait pour que les gens, lorsqu'ils ont une décision à prendre, la prennent en faveur de l'adaptation au changement climatique. Et ça, c'est un continuum entre comment on apporte de l'information, comment on apporte de la formation pour construire les savoir-faire, comment on fait pour que on valorise ce qui est fait aussi, comment on fait pour obtenir, donner à voir les alternatives aux acteurs pour qu'ils aient vraiment des leviers d'action et qu'ils comprennent ce qu'ils peuvent faire. Et puis, il y a aussi tout le volet coercitif qui doit être mis en place au fur et à mesure. Donc, il y a vraiment ce continuum. Mais pour le défi de la massification, il y a vraiment, encore une fois, donner à voir à chacun les enjeux, de manière globale, et puis individuelle, c'est-à-dire comprendre la vulnérabilité de son site, de son projet. Donner à voir les alternatives, encore une fois, c'est une fois qu'on a dit qu'il y avait de l'adaptation à faire au changement climatique, très bien, c'est quels sont nos pouvoirs individuels. Et là, maintenant, il faut qu'on passe à la dimension collective, c'est comment on passe d'une action individuelle et ponctuelle à une action globale.
1: C'est le plus difficile, j'imagine.
0: Et c'est définitivement le plus difficile.
1: Bien sûr.
0: Et là, c'est le comment on rassemble les acteurs, comment on rassemble les acteurs en communauté de pratique pour faire en sorte que la massification passera de toute façon par le partage et par le transfert de savoir-faire.
1: Très bien. Gabriel Huard, vous êtes écologue à l'Agence régionale donc, de la biodiversité. Qu'est-ce que c'est que l'Agence régionale de la biodiversité ? Vous nous faites une petite présentation ?
2: Oui, bien sûr. Donc, l'Agence régionale de la biodiversité, c'est tout d'abord un observatoire de la biodiversité donc en Île-de-France. On est en région Île-de-France. Par cet observatoire, en fait, on va avoir des indicateurs qui vont nous indiquer les états de santé de la biodiversité et de la nature en région. Et on a aussi une partie accompagnement des acteurs où on va accompagner justement des collectivités, par exemple, pour porter des projets de préservation de la biodiversité.
1: Alors justement, les collectivités sont en première ligne pour répondre à la nécessité d'adapter nos espaces urbains au changement climatique. De quels leviers disposent-elles aujourd'hui ?
2: Oui, alors les collectivités sont en effet en première ligne pour répondre aux effets du changement climatique et adapter leur territoire. Et pour ça, elles disposent de nombreux outils à différentes échelles, que sont les outils de planification et les documents d'urbanisme. On peut citer par exemple le SCOT, le schéma de cohérence territoriale, mais ce qui va surtout nous intéresser, ça va être plutôt ceux à l'échelle de l'intercommunalité, c'est-à-dire les PLUI, les plans locaux d'urbanisme intercommunaux, et les PCAET, les plans climat, air, énergie territoriaux. Les PCAET, c'est ceux qui sont identifiés comme étant les plus adaptés pour anticiper et répondre donc aux enjeux de liés au changement climatique en posant un cadre réglementaire et législatif sur les actions qui peuvent être développées sur le territoire. Et l'échelle intercommunale, elle est aussi intéressante parce qu'elle fait bien le lien entre l'échelle nationale, régionale avec les grandes stratégies et l'échelle plus locale avec les actions concrètes qu'on va développer de manière opérationnelle sur le territoire. Donc un des premiers leviers à intégrer dans ces plans d'urbanisme, ce serait la préservation de la biodiversité, parce qu'aujourd'hui dans les PCAET ou les PLUI, on voit beaucoup le climat est bien intégré sur les mesures de l'atténuation au changement climatique du changement climatique, mais l'adaptation et la biodiversité sont un peu moins intégrées dans ces plans là. Et sauf qu'on sait aujourd'hui que la crise du climat et la crise de la biodiversité sont très liées. Et donc l'idée là, ce serait de réunir ces deux compétences. On se rend bien compte que la nature, elle n'est plus seulement décorative ou esthétique, mais c'est aussi un réservoir de solutions pour adapter donc les territoires et notamment le milieu urbain.
1: Très bien. Alors, dans votre article, vous abordez les solutions fondées sur la nature. Quels en sont les principaux avantages et surtout, quels sont les prérequis pour mettre en place ces solutions ? Est-ce que c'est ça le plus important ?
2: Oui. Pour remettre sur un même pied d'égalité la crise du climat et de la biodiversité, on a ce qu'on appelle les solutions fondées sur la nature, donc ici, pour l'adaptation au changement climatique. Donc, ce sont des actions de protection des espaces naturels, même en cœur de ville, mais c'est aussi des actions de restauration ou de création de nouveaux écosystèmes, et ce, à toutes les échelles. Donc, ça peut être du bâti jusqu'au grand territoire, donc pour rendre le territoire résilient. Donc, par exemple, on peut citer la désimperméabilisation et la végétalisation d'espaces bétonnés ou la végétalisation de toitures, de murs, de bâtiments pour lutter, par exemple, contre l'effet d'îlots de chaleur urbain.
1: Ça, on le voit de plus en plus à Paris en Île-de-France.
2: Complètement.
1: Et en plus, esthétiquement, c'est beau, d'ailleurs.
2: Oui, tout à fait.
1: Mais c'est vrai, Ouais.
2: Et en plus de ça, ça permet de rafraîchir l'air aussi, donc de non seulement de diminuer la température, mais en plus d'avoir un effet de rafraîchissement.
1: Alors pardonnez-moi, je vous coupe, mais est-ce que l'entretien est facile ? Parce que c'est vrai qu'on se pose souvent

0: La question, comment est-ce qu'on arrive à arroser justement ce système? Comment est-ce qu'on arrive à... Est-ce que le système est facile à mettre en place?
1: Alors ça dépend. Il faut faire bien attention à plutôt favoriser des essences qui sont locales, donc adaptées au changement, enfin au climat actuel et futur,
0: évidemment.
1: Et aussi favoriser des plantes grimpantes qui vont être directement du coup implantées dans le sol et vont pas nécessiter un arrosage
0: autonome
1: trop important.
0: Des plantes autonomes.
1: Elles sont principalement autonomes.
0: Très bien.
1: Voilà. Et donc, effectivement, comme on vous le dit, on les voit beaucoup à Paris, mais on les voit aussi beaucoup dans les PCAET. C'est surtout ces mesures-là pour les îlots de chaleur qu'on va revoir dans ces PCAET, mais on pourrait aller plus loin. On pourrait, par exemple, proposer de protéger des zones dans le zonage réglementaire, c'est-à-dire de passer des zones à urbaniser en zones naturelles, donc elles seraient sanctuarisées. Et on peut aussi proposer des coefficients de biotope ou des coefficients de pleine terre, c'est-à-dire proposer un certain pourcentage de terre qui ne sort de sol qui ne va pas être artificialisé qui va être fonctionnel et un certain pourcentage de végétation et ça pourrait être appliqué sur certains secteurs ou alors demander pour pouvoir délivrer un permis d'un projet d'aménagement par exemple.
0: Donc il y a déjà des choses formidables qu'on peut déjà mettre en place.
1: Tout à fait.
0: Qui sont faciles à mettre en place en tout cas.
1: Voilà. Et donc ces solutions fondées sur la nature, elles peuvent tout à fait se substituer aux infrastructures grises par exemple ou être complémentaires par exemple pour la gestion des eaux pluviales, on pourrait avoir un endroit qui serait complètement autonome sur la gestion des eaux pluviales en infiltrant directement les eaux de pluie à la parcelle et éviter du coup les problèmes du tout tuyau. Et donc, en plus de gérer les eaux pluviales par exemple, elles ont aussi des nombreux co-bénéfices, notamment pour le bien-être humain et la santé. Comme on le disait, c'est important dans l'adaptation.
0: Même pour le moral, hein.
1: Tout à fait,
0: c'est vrai,
1: justement.
0: Non, mais je vous assure.
1: Et c'est tout à fait ça répond à notre besoin de nature au quotidien.
0: Et en Île-de-France, effectivement.
1: Complètement.
0: Virginie, allons-y, directrice prospective du groupe Bouygues Construction. Alors, les acteurs privés sont également très concernés par les effets du changement climatique. Comment cette réalité est-elle intégrée au sein du groupe Bouygues, justement?
2: Oui, bien sûr. Donc, tous les acteurs sont concernés, effectivement, que ce soit privé, public ou la société civile, par ces effets du changement climatique. On vient de l'aborder, on vit dans un contexte d'incertitude et de crise systémique. On sait que le nombre d'aléas climatiques a été multiplié par 50 en un siècle et les dernières études montrent que ça va s'intensifier. Donc beaucoup d'actions à mener. En plus, le secteur du bâtiment génère un quart des émissions de gaz à effet de serre en France. Donc voilà, il est vraiment vital et urgent de réduire notre empreinte carbone pour s'adapter aux contraintes de long terme, comme ça a été évoqué tout à l'heure, que ce soit le changement climatique, la raréfaction des ressources ou l'érosion de la biodiversité. Alors, chez Bouygues Construction, en fait, le groupe s'est fixé un objectif d'au moins 30% de réduction de nos émissions de gaz à effet de serre d'ici 2030. Ouais. Et donc, pour ça, on a plusieurs leviers qu'on peut mettre en œuvre. Déjà, on peut jouer sur les matériaux. Donc, on a un partenariat, on travaille sur le sujet du béton bas carbone. Mais en dehors de ça, il y a aussi d'autres matériaux biosourcés. On a la construction bois. Là, notre filiale Bouygues Bâtiment France Europe s'est fixée comme objectif d'avoir 30% de ses projets en construction bois en 2030. On a aussi d'autres matériaux biosourcés, le chanvre, la paille, ou des matériaux géosourcés comme la terre crue. Après, deuxième levier, on peut jouer sur les modes constructifs. On a l'impression 3D, on a la construction hors site aussi, qui génère donc moins de gaz à effet de serre,
0: moins de
2: déchets, gain de temps, moins de nuisances aussi, pour notamment les riverains. Et puis, si on se projette un peu plus sur du long terme, on a aussi le sujet de la réversibilité des bâtiments. Donc, concevoir des bâtiments à plusieurs vies et à plusieurs usages dans le temps, justement, qui puissent être réversibles. Troisième levier, tout ce qui est réhabilitation, rénovation. Et puis, un autre levier qui n'est pas des moindres, finalement, qui est de refaire la ville sur la ville. Donc, justement, limiter ce sujet d'artificialisation des sols. Et donc, réanimer des friches, s'occuper des espaces oubliés de la ville, transformer des espaces aussi. Et puis, intensifier les usages pour optimiser l'existant avant de construire davantage intensifié. Donc, tout ça, c'est vraiment pour réduire, s'adapter. En parallèle de ça, pour anticiper, on mène notamment des démarches multipartenariales, comme celles que nous avons menées justement sur la résilience territoriale. Et ces démarches, en tout cas, qui sont ouvertes et collaboratives, on est vraiment tous dans un autour d'un enjeu commun qui était de comment adopter la résilience comme cadre intégrateur des transformations urbaines et territoriales avec une approche holistique. Donc, on a réuni une centaine de contributeurs pendant une année pour travailler sur ce sujet-là. Et ça a notamment donné lieu à un livrable qui est accessible en ligne. On va retrouver énormément d'exemples, d'initiatives inspirantes, de retours d'expérience et d'interviews d'experts sur ce sujet-là, qui s'appelle la résilience, horizon pour des territoires durables. Autre point aussi, c'est prendre la mesure des aspirations sociétales. Donc là, on a mené une étude l'année dernière avec l'OPSOCO et l'ADEME auprès de 4000 Français. Et il ressort que finalement, la confiance des Français dans la capacité de la résilience de leur territoire est assez faible, puisqu'on a, alors on a un tiers qui se montre confiant envers son territoire, mais on en a quand même 50% qui ne le sont pas. Et puis il y a surtout 70% d'entre eux qui se disent désormais inquiets des conséquences potentielles du changement climatique sur la qualité de vie au sein de leur propre région. Et ce qui est le plus redouté, il y a le sujet des canicules pour 48% d'entre eux, les orages les plus violents, la sécheresse ou encore les inondations. Donc on voit bien qu'il y a aussi énormément d'accompagnement à faire sur ce sujet-là et puis donc une urgence à mettre en place diverses initiatives.
0: C'est sûr. Alors justement, dans le dossier, Xavier Gauvin, chef de projet R&D de Bouygues Construction, et Camille Gauthier, innovation leader chez Elan, présentent une démarche pour prendre en compte les enjeux d'adaptation à l'échelle de projets immobiliers, mais aussi à l'échelle de projets d'aménagement. Est-ce que vous pouvez nous en dire un peu plus?
2: Oui, très rapidement. Alors, oui. À l'échelle du bâtiment, donc notre filiale Elan, conseil en immobilier durable, accompagne justement les acteurs de l'immobilier dans la prise en compte de l'impact du changement climatique, et pour ça a développé une méthodologie qui vise à définir la vulnérabilité d'un actif face aux risques climatiques. Donc il y a une première phase vraiment de diagnostic pour identifier les aléas climatiques et faire un état des lieux technique du bâtiment. Et puis une seconde phase qui vise à bâtir justement une stratégie d'adaptation pour l'immobilier. Donc sans rentrer dans le détail, en tout cas c'est vrai que ça permet, c'est très important pour les investisseurs notamment, voilà, de continuer à valoriser leurs actifs dans la durée. Et à l'échelle du quartier, je vais prendre l'exemple du quartier des Ponts des Tanneries à Dijon, oui, où là, il y a eu des recherches qui ont été, enfin en tout cas des travaux, menés par notre filiale Link City en développement immobilier, en partenariat avec l'Université de Bourgogne et le Centre d'expertise en efficacité énergétique, le C3E. Et donc, ils ont mené une expérimentation pour mesurer les variations de température rendues possibles par une conception urbaine rafraîchissante. Enfin, on en a parlé tout à l'heure, en tout cas, voilà, c'est comment limiter ces îlots de chaleur urbain. Et donc voilà, il y a eu différentes.
0: Prenez votre temps, finissez.
2: En tout cas, voilà, en conclusion, ce qui nous paraît vraiment important aujourd'hui, c'est ce sujet d'anticipation, d'atténuation, d'adaptation et surtout de coopération entre les différents acteurs autour de ce sujet d'adaptation au changement climatique, puisqu'on a une urgence à agir.
0: C'est sûr. Avant de conclure cette première table ronde, vous avez juste quelque chose peut-être à dire là-dessus?
3: Non, je pense que
0: Alexandra,
3: peut-être. Alors
0: oui,
3: peut-être un mot.
0: Allez-y,
3: je
0: vous en prie.
3: C'est, je pense qu'on a tous le même mantra maintenant. Moi, j'aime beaucoup le titre qu'avait choisi le Haut Conseil pour le Climat, qui était renforcer l'atténuation et engager l'adaptation. Et je pense que c'est exactement le mantra qu'on doit collectivement avoir aujourd'hui sur ces sujets-là.
0: Très bien, Gabrielle. Un mot?
1: Tout simplement qu'on voit bien que tous les acteurs commencent à converger vers la même idée de comment s'adapter.
0: Et on espère surtout que les actions vont se mettre en place rapidement
1: et
0: de façon concrète. Merci beaucoup. Merci à vous trois, en tout cas, d'avoir participé à cette première table ronde. Alexandra Lebert, Gabrielle Huard et Virginie, allons-y. Je vous propose de continuer justement pour entamer la seconde partie justement de ce dossier Construction 21 sur justement ce sujet important pour nous et pour l'avenir. À tout de suite.
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0: Et nous sommes de retour pour cette seconde table ronde dans le cadre du dossier Construction 21 du jour sur l'adaptation des espaces urbains au changement climatique et les différentes solutions qui existent. C'est le sujet qu'on va aborder tout de suite avec Alexandra Lebert qui est toujours avec nous, qui a fait la première table ronde, directrice de domaine d'action stratégique sur le changement climatique et l'économie circulaire au CSTB, mais qui est aussi rédactrice en chef de ce dossier. À vos côtés, nous avons Morgane Colombert. Bonjour Morgane.
5: Bonjour.
0: Vous êtes directrice de projet pour Efficacity. Vous allez nous présenter Efficacity dans quelques instants. Et à distance, nous avons Philippe Jarry. Bonjour Philippe.
5: Bonjour.
0: Vous allez bien ?
5: Oui, ça va.
0: Alors, vous êtes chef de projet stratégie bas carbone et adaptation au changement climatique pour le CEREMA. On va peut-être commencer par vous, si vous le voulez bien, mesdames. Alors, c'est quoi le CEREMA ? Vous pouvez nous présenter déjà l'institution ?
5: Oui, tout à fait. Donc, le CEREMA, c'est un établissement public sous la tutelle du ministère de la Transition écologique qui accompagne l'État et les collectivités territoriales pour l'élaboration, le déploiement et l'évaluation de politiques publiques d'aménagement et de transport. Et vraiment, au sein du CEREMA, l'adaptation, c'est vraiment l'un des cœurs, l'un des socles de notre activité. Voilà.
0: Alors justement, Philippe Jarry, imaginons je suis une collectivité, une entreprise, j'ai pris conscience évidemment des enjeux d'adaptation et de la nécessité d'agir. Par quoi est-ce que je commence ?
5: Alors, la première étape, c'est, je pense, de sensibiliser les acteurs du territoire au changement climatique et à ses enjeux. Sur ces questions, en fait, il faut réussir à ce que l'ensemble des acteurs adhèrent sur le fait que le changement climatique est déjà en cours, qu'il a des impacts et qu'il y a nécessité de s'adapter. Donc cette sensibilisation, elle passe par différents outils, tels que la fresque du climat sur les mécanismes du changement climatique, la réalisation d'ateliers de sensibilisation et du technicien, ou la formation sur la résilience du CEREMA qui sensibilise à de tels enjeux. La deuxième étape, c'est de réaliser un diagnostic de vulnérabilité afin d'identifier les impacts observés ou futurs qui vont concerner le territoire. Quelque part, on ne peut pas faire d'adaptation si on ne sait pas à quoi l'on doit s'adapter. Donc cette étape, elle passe par l'utilisation de données statistiques, type Climat HD ou le portail DRIAS de Météo France, des données d'observatoires régionaux. Elle passe également par la mobilisation d'expertise, dans le cadre, par exemple, de comités scientifiques comme celui d'Aclimatera en Nouvelle-Aquitaine pour arriver à un diagnostic partagé. Donc cette phase de diagnostic, elle peut aussi mobiliser des outils spécifiques. Donc par exemple sur les îlots de chaleur, donc c'est quelque chose qu'on a détaillé un petit peu dans le
0: dossier
5: de construction 21. C'est de l'imagerie satellitaire, de la mesure mobile ou fixe, de la modélisation comme Solène Climat ou des approches empiriques comme les local climate zones. La troisième étape enfin, c'est de construire une stratégie et de mettre en œuvre les actions les plus pertinentes. Donc une collectivité qui ne sait pas par quoi commencer peut s'aider du Centre de ressources adaptation au changement climatique, plateforme internet portée par le CEREMA aux côtés de l'ADEME, de l'ONERC et de Météo France, et qui permet d'avoir un panorama des actions possibles sur toutes les thématiques, y compris sur les solutions fondées sur la nature, qui sont vraiment un maillon essentiel en matière d'adaptation. On peut également citer la plateforme Adaptaville, qui fournit vraiment des éléments très intéressants sur ces questions d'adaptation. Donc une collectivité, elle peut aussi s'appuyer sur la boussole de la résilience du CEREMA, qui permet à une collectivité justement de voir où elle en est et ce qu'elle peut faire en matière de résilience. Donc, je termine.
0: Je vous en prie.
5: Ma réponse, j'ai un dernier outil très important à citer, c'est l'outil TACT de l'ADEME, qui est un outil qui couvre à la fois le diagnostic, la stratégie et le suivi et évaluation d'une démarche d'adaptation au changement climatique d'un territoire. Donc, c'est important pour moi de le citer parce que vraiment, c'est un outil fondamental en la matière.
0: Tout à l'heure, avec Alexandra Lebert, on a rappelé l'importance d'une action collective. Comment est-ce que aujourd'hui on peut inciter, en tout cas, les gens à se former, les acteurs en gros, comment est-ce qu'on acculture les acteurs aujourd'hui ?
5: Ça passe par ce que je vous ai dit, c'est-à-dire vraiment des ateliers de sensibilisation qui sont des portes d'entrée.
0: D'accord.
5: Pour justement commencer à ce qu'ils puissent comprendre le changement climatique, qu'ils comprennent qu'il y a déjà des changements qu'on peut observer et que aussi ils commencent à saisir que va y avoir des impacts futurs qui pourront être un peu différents de ce que l'on observe par ailleurs. Et c'est vraiment cette phase-là de sensibilisation qui permet justement d'acculturer, de notre point de vue, les acteurs à ces questions-là. C'est vraiment une phase fondamentale de sensibiliser les acteurs des territoires sur l'adaptation, leur montrer aussi également que c'est quelque chose qui est une nécessité, parce que en fait, le changement climatique, il y a une partie qu'on ne pourra pas éviter. Et donc, on est quelque part obligé de gérer l'inévitable. C'est vraiment ça, l'adaptation. C'est gérer quelque part quelque chose qu'on peut pas totalement éviter par ailleurs.
0: Mmh. Alexandra, vous êtes d'accord, j'imagine, hein ?
3: Alors, je suis absolument d'accord. Et puis, c'est le sujet de notre présence aujourd'hui ici. Mmh. C'est en parler, en fait. Tout simplement, parler du sujet d'adaptation au changement climatique, c'est le fait de se mettre un imaginaire commun, un vocabulaire commun, pour avoir des outils pour en parler, puis le rendre concret. Oui. Et nous préparer tout simplement à l'action, et à l'action individuelle et collective, bien entendu, parce que clairement, l'action collective est indispensable sur ce sujet-là.
0: Alors justement, Morgane Colombert, directrice de projet pour Efficacity, vous pouvez nous présenter d'abord Efficacity, qu'est-ce que c'est ?
6: Alors Efficacity, c'est un institut de transition énergétique qui est dédié à la transition énergétique et écologique des villes. Donc ça développe en fait une R&D autour de cette transition énergétique des villes en rassemblant à la fois des acteurs du privé et des acteurs du public pour collaborer ensemble autour de ces enjeux de transition énergétique. Et plus spécifiquement, il y a différents volets. Il y a un volet où ça va développer notamment des outils, des méthodes pour accompagner la transition énergétique des quartiers. Il y a un volet qui va interroger cette question de la transition énergétique plutôt à l'échelle des territoires et des villes. Et il y a un troisième volet qui va d'ailleurs plus particulièrement nous intéresser aujourd'hui sur l'expérimentation et l'innovation urbaine.
0: Alors justement, Efficacity a mené une démarche d'expérimentation sur le quartier de la Défense. Pouvez-vous nous parler des solutions d'adaptation mises en place sur le quartier ? Quels ont été les objectifs ? Et surtout, quelle est la spécificité de ce quartier si particulier ?
6: Donc déjà pour raconter un petit peu le contexte de l'arrivée de ces deux expérimentations. Donc sur Paris La Défense. Donc il y a un partenariat entre Efficacity et Paris La Défense, donc qui est l'acteur qui à la fois aménage et gère les espaces publics de Paris La Défense. Oui. Il y a un partenariat qui s'est noué en 2018 pour accompagner Paris La Défense en tant que territoire d'expérimentation. Et assez rapidement, on a identifié l'enjeu du rafraîchissement urbain comme étant un point finalement sur lequel il y avait nécessité d'avancer avec ce territoire. Et ce qui est particulièrement intéressant, c'est qu'on parlait dans la première partie de solutions fondées sur la nature. Ben finalement, avec Paris La Défense, c'était un peu un cas d'école parce qu'on ne peut pas mettre des solutions fondées sur la nature sur l'ensemble des espaces urbanisés. Notamment parce que bon là, c'est quand même un objet urbain assez spécifique. Hein. On est sur une dalle de 30 hectares. Et c'est une dalle qui, entre guillemets, va pas uniquement servir de réceptacle à la circulation des usagers de Paris La Défense, même si c'est un de ses grands objectifs, oui. C'est que ça va accueillir aussi énormément d'activités saisonnières que met en place Paris La Défense. Donc ça permettait, l'arrivée d'expérimentation sur le sujet du rafraîchissement urbain permettait aussi de s'interroger sur la saisonnalité de ces espaces-là, sur le fait de venir réfléchir à des solutions qui ne soient pas pérennisées toute l'année sur un espace, mais aussi peut-être plus ponctuel et qui arriverait typiquement là en période de canicule. Et donc on a réfléchi sur ces sujets collectivement en allant interroger aussi des personnes spécialisées du rafraîchissement urbain, que ce soit sur l'évaluation, sur les solutions. Et à la suite de ça, on a lancé un appel à expérimenter qui a permis de sélectionner deux solutions de rafraîchissement urbain. Donc on est venu tester l'été dernier sur la dalle, à la fois donc l'îlot frais Sky Cooling, donc qui est un dispositif de mobilier urbain qui a été développé par le centre de recherche Engie Lab Cryogen en collaboration avec Engie Solutions. Et également, donc, on a également expérimenté une estrade rafraîchissante, donc, de 200 mètres carrés, qui était proposée par Soreca, qui est le pôle ingénierie conseil de Veolia. D'accord. Et qu'il a mis en œuvre en partenariat avec les sociétés Alkern et Vertuo.
0: Alors, ces expérimentations ont débuté, je crois, à l'été 2021, c'est ça ?
6: C'est ça.
0: Est-ce que vous pouvez nous dresser un premier bilan, justement, après ces quelques mois, et surtout, quels sont les enseignements qu'on a appris, que vous avez retirés, justement, de ce projet ? Est-ce qu'il est réplicable, selon vous ?
6: Alors je vais répondre à la dernière partie. Donc oui, c'est réplicable. Alors après, ça nécessite toujours de recontextualiser, c'est-à-dire de s'adapter, pour le coup, au sens premier presque du terme, de s'adapter au territoire dans lequel on vient s'implanter. L'arrivée de ces deux dispositifs sur le site a été a été aussi source, on va dire, d'enseignement, parce qu'il y a les difficultés liées à la dalle qui font que l'arrivée de dispositifs qui peuvent être lourds, massifs, etc., nécessite de s'interroger sur la mise en œuvre de ces dispositifs. Et donc, pour revenir sur le retour lié à l'expérimentation durant cet été 2021, bon, déjà, on peut noter que je pense qu'on n'a vraiment pas eu de chance, parce que je pense que c'était l'été quand même...
0: Le moins chaud
6: qu'on ait pu observer ces dernières années.
0: Par rapport à l'année dernière, oui, effectivement.
6: Voilà, et puis par rapport aux évolutions saisonnières, enfin, l'été de cette année risque d'être un peu plus chaud.
0: Tant mieux, j'ai envie de vous dire. Attendez.
6: Voilà.
0: Après un hiver un peu compliqué.
6: Alors, on a souvent souri en se disant que finalement les actions qu'on avait mis en place ponctuellement avaient eu un effet rafraîchissant généralisé.
0: Là, ça a trop rafraîchi en fait.
6: Ça a trop rafraîchi. Mais ça permet de rebondir sur le fait que venir tester ces deux dispositifs sur la dalle de Paris La Défense, ça permettait certes, de s'interroger sur. Le pouvoir rafraîchissant, on va dire, de ces deux dispositifs. Mais ça permettait aussi, surtout, de nous interroger sur, ça veut dire quoi, l'arrivée de deux dispositifs sur une dalle. Donc, on se posait des questions, certes, sur, on va dire, presque la diminution de température, mais aussi sur le ressenti des usagers, comment ils s'appropriaient ce type de dispositif, est-ce que c'était accepté par les usagers. Ça, c'était un point qui était très important pour Paris La Défense, savoir finalement si c'était accepté par ces usagers. On s'est aussi posé des questions sur les impacts autres et les co-bénéfices autres que pouvait avoir ce type de dispositif. Donc là, on a été interroger d'autres services de Paris La Défense pour qu'ils nous donnent un peu un retour sur ces objets-là. On s'est posé aussi des questions en termes de maintenance du système. On a été regarder ces éléments-là, en plus de justement s'interroger sur la faisabilité et la facilité à venir implanter ce type de dispositif sur un objet complexe tel que la dalle de Paris La Défense. Et donc c'est vrai que toutes les évaluations qu'on a pu mener, donc en effet l'été n'a pas permis de noter, on va dire, de façon très massive les diminutions de température observées, parce que forcément c'était deux dispositifs aussi qui conditionnaient à la météo le fait d'apporter un pouvoir rafraîchissant. Donc quand il faisait 18 degrés, ils n'allaient pas porter du froid en plus.
0: C'est sûr.
6: C'était pas souhaité. Mais par contre, c'est vrai qu'il y a eu beaucoup d'entretiens qui ont été réalisés. Alors, à noter que pour ces évaluations, on a fait appel à l'écosystème d'Efficacity. Donc, on a été chercher des chercheurs, notamment à l'université Gustave Eiffel, sur les impacts microclimatiques. Un chercheur sociologue au laboratoire Crigène pour nous accompagner aussi pour aller interroger les usagers sur le site. On a fait un partenariat avec le CNRS pour interroger aussi impact microclimatique et ressenti des usagers. Donc, ça a permis de faire mobiliser finalement un certain nombre autour de cette évaluation.
0: Oui.
6: Et ce qui a été très intéressant en interrogeant les usagers, alors déjà, c'est des dispositifs qui ont été très appréciés. Les gens y allaient, ça a fait partie, ils regrettaient même au moment de la désinstallation. Et donc, ils appréciaient vraiment ces dispositifs, ils les ont investis pour la pause déjeuner, etc. Par contre, l'effet rafraîchissant n'était pas forcément ressenti de manière directe. Après, si on leur posait la question et qu'on leur expliquait la manière dont le dispositif fonctionnait, alors que ce soit sur le dispositif d'Engie ou le dispositif de Veolia, à ce moment-là, ils allaient noter « Ah oui, en effet, c'est plus frais ici. Ah oui, en effet, je ressens cet espace qu'il est un peu rafraîchi, que ça fait ressortir un peu de fraîcheur. » Mais c'est vrai que de manière naturelle...
0: D'accord.
6: Alors peut-être encore une fois à cause de la situation aussi climatique de l'été, mais ils notaient pas de façon très sensible ces diminutions de température. Et là, ça nous amenait aussi, il y avait l'enjeu de communiquer sur les solutions qu'on pouvait mettre en place, mais on s'aperçoit aussi que quand on met en place ce type de dispositif, c'est aussi très important, et c'était un retour qu'on a eu aussi eu de la part d'usagers, de communiquer sur ben, qu'est-ce que c'est que ce dispositif. Finalement, si c'est pas un banc simple et que c'est un banc rafraîchi avec un certain dispositif, même si on avait des panneaux, ils étaient peut-être un peu éloignés de l'endroit où étaient assis les gens. C'est assez important. Il y avait une forme de curiosité quand
0: Après,
6: même.
0: Après, c'est une première expérience. Il fallait bien mettre les choses en place pour voir
6: exactement
0: quel était le retour sur le terrain.
6: On a aussi appris sur la manière de mener et de dérouler des expérimentations.
0: Alors, avant de conclure justement cette deuxième partie avec Alexandra Lebert, Philippe Jarry, vous avez quelque chose à nous dire au sujet de ce que nous a justement donné comme information Morgane Colombert ?
5: Je rejoins totalement ce qu'elle a dit. Hein. C'est vrai que les solutions fondées sur la nature, c'est un maillon important,
0: oui.
5: Mais c'est pas le seul. Dès qu'on est sur un projet urbain, effectivement, vous pouvez jouer sur la couleur du revêtement, vous pouvez jouer sur la présence de l'eau, vous pouvez aussi jouer effectivement sur la question des usages, de la manière dont on a à se vêtir, sur l'information des usagers. Donc c'est vrai que c'est pas il

0: Grave, avec des conséquences sur les vies humaines qui sont extrêmement importantes. On le voit avec la création du statut de réfugié climatique, on le voit quand les gens sont touchés dans leur chair par des événements climatiques comme la vallée de la Roya. Donc c'est un sujet qui est absolument dramatique pour la population, et en même temps c'est hyper enthousiasmant. C'est hyper enthousiasmant parce que y a des défis à relever, il y a des savoirs à construire, il y a une façon de s'organiser, et donc on voit encore une fois il y a les enjeux qui sont colossaux. On a besoin de bras, on a besoin de compétences. On sait que encore une fois les défis sont de taille. Mais il y a ce côté hyper enthousiasmant parce qu'il y a des choses à accomplir. Donc il y a vraiment ce sens, pour les gens qui cherchent du sens justement dans leur travail et dans leur vie, le sujet de l'adaptation au changement climatique est un bon sujet.
1: En tout cas, c'est un dossier riche qu'on peut découvrir aussi les différents articles sur lesquels les acteurs ont travaillé avec vous, puisque vous avez été la rédactrice en chef de ce dossier. On peut retrouver tous les articles et comprendre en profondeur justement les questions essentielles qu'on se pose justement sur comment adapter sa ville et les grands enjeux qui les accompagnent sur le site de Construction 21, j'imagine.
0: Exactement.
1: Très bien. Merci à vous trois, en tout cas, d'avoir été avec nous. Philippe Jarry, merci pour votre participation. Chef de projet stratégie bas carbone et adaptation au changement climatique pour la CEREMA. Merci.
2: Merci beaucoup, Kenza. Merci, Alexandra. Merci, Morgane.
1: Morgane Colombert, merci beaucoup d'avoir été également avec nous, directrice de projet pour Efficacity. Et Alexandra Lebert, évidemment, directrice de domaine d'action stratégique sur le changement climatique et l'économie circulaire au CSTB. Je rappelle donc que vous êtes également la rédactrice en chef de ce dossier passionnant qu'on peut encore une fois retrouver sur le site de Construction 21. Merci à vous trois d'avoir été nos invités et merci à vous de nous avoir suivis pour ce nouveau numéro justement des dossiers de Construction 21. On se retrouve très vite pour un autre sujet aussi passionnant que celui-ci sur Radio Immo, évidemment.
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1: Bonjour à tous, bac 2026, c'est parti. Les élèves de terminale générale et technologique ont commencé le parcours du combattant ce matin avec la fameuse épreuve de philo. Les correcteurs ont reçu d'ailleurs pour consigne d'être particulièrement vigilants sur la maîtrise du français, donc de l'orthographe. Demain jusqu'à jeudi, les épreuves de spécialité vont s'enchaîner, le grand oral la semaine prochaine et bien sûr les résultats dès le 7 juillet. La France organise le G7 à Évian. Les dirigeants des 7 plus grands pays industrialisés sont attendus jusqu'à mercredi, avec un dispositif de sécurité ultra renforcé pour accueillir notamment Donald Trump. Annoncé donc ce lundi, le président américain qui a trouvé un accord avec l'Iran pour la fin de la guerre au Moyen-Orient. Accord qui, s'il était signé comme prévu vendredi en Suisse, permettrait la rouverture du détroit d'Ormuz et donc en principe de la baisse des prix de l'essence. L'aide de 100 euros pour les plus grands rouleurs va être versée cette semaine à quelques 700 000 Français, affirme le gouvernement ce lundi. Emmanuel Macron était à Nice hier pour une visite officielle aux côtés du Premier ministre indien Narendra Modi. Ce déplacement s'est accompagné d'importantes mesures de sécurité dans les Alpes-Maritimes, avec près d'un millier d'agents mobilisés. Au programme de la journée, l'inauguration du salon Bharat Innovat au Palais des Expositions de Nice, un événement organisé dans le cadre de l'année franco-indienne de l'innovation. La Coupe du monde de football a trouvé sa vitesse de croisière. Les matchs se sont enchaînés avec cette nuit les victoires de la Côte d'Ivoire et de la Suède et le nul de partout entre les Pays-Bas et le Japon. Ce soir, l'Espagne et la Belgique feront leur entrée dans la compétition en attendant les Bleus demain. Rendez-vous ce week-end à Marseille, le stade Vélodrome, théâtre des demi-finales du top 14 de rugby. Cette année, les affiches sont connues depuis hier et la qualification du stade français face à La Rochelle. Les Parisiens affronteront Montpellier samedi, la veille Toulouse, tenant du titre, défiera le Racing. Et puis blockbuster Spielberg, science-fiction, le trio magique pour un carton au box-office. Disclosure Day, sorti la semaine dernière, a déjà rapporté l'équivalent de 85 millions d'euros dans le monde.
2: Et on vous rappelle que vous pouvez participer, n'hésitez pas à poser les questions que nous relirons tout à l'heure dans la quatrième partie de cette émission. N'hésitez pas, nos invités vous répondront tout à l'heure dans Open Question. Alors, la question est simple, le réemploi des produits et matériaux est-il un mythe ou une réalité? C'est la question de ce débat aujourd'hui. Pour lancer ce sujet, je me tourne vers Stéphane. Comme toujours dans cette émission, on part sur des bonnes bases, on essaie d'expliciter. Est-ce que vous pouvez nous aider à faire le réemploi, le lien entre réemploi et économie circulaire?
3: Oui, avec plaisir. Alors, je vais reprendre une base un petit peu technique qui a été évoquée par Franck à l'instant. Le réemploi, aujourd'hui, a sa place dans le Code de l'environnement, article 541.1-1. Et tel que l'a mentionné tout à l'heure Franck, il s'agit effectivement, on parle de réemploi pour des matières, substances, produits, on a une utilisation à nouveau conforme à l'usage initial. Ce qui est intéressant, c'est qu'on est sur quelque chose qui est codifié, donc installé. Donc aujourd'hui, le législateur a souhaité donner les éléments nécessaires pour que la dynamique soit présente au quotidien. L'économie circulaire, on en a longuement parlé au cours des précédents WIL. On s'est appuyé sur la présentation telle qu'elle est faite aujourd'hui par l'ADEME. 7 piliers. Sur un certain nombre de piliers, on va retrouver de manière transversale la force du réemploi. Alors bien évidemment, sur celui des déchets, et comme l'a à juste titre indiqué Franck, le réemploi n'a pas sa place, parce que quand on fait du réemploi, on n'est pas dans le statut de déchet. Mais dès le départ, alors même qu'on est en train de concevoir son projet construction, de l'éco-conception, c'est à ce moment-là que le réemploi trouve toute sa place. Il doit, pour l'ensemble en fait, des intervenants, être présent dans le cahier des charges au moment même où on imagine son projet. Parce que c'est la meilleure façon d'avoir une approche globale, systémique, et se donner toutes les chances d'avoir un projet qui capitalise sur l'ensemble des possibilités. On a connu récemment, depuis quelques semaines, voire quelques mois, des tensions très fortes sur les matériaux. On comprend bien que on a aujourd'hui à portée de main une multitude de matériaux, de produits qui sont à disposition. Donc quand j'entends parler de difficultés, de tensions sur les matériaux, en fait, on ne dévoile qu'une partie du sujet. On parle de matériaux, de produits neufs, alors même qu'il y a à disposition des quantités disponibles pour faire baisser les tensions.
2: Vous nous dites c'est que le réemploi est intimement lié avec l'approvisionnement durable ? On est d'accord ?
3: Tout à fait. C'est le deuxième, effectivement, niveau sur lequel on peut l'identifier sur les 7 piliers de l'économie circulaire, au niveau de l'approvisionnement durable. C'est une ressource qui est en grande quantité disponible. On va l'évoquer tout à l'heure avec nos invités. Il y a un certain nombre d'acteurs aujourd'hui de grande qualité et d'expertise qui sont capables de mettre à disposition les volumes suffisants avec le niveau de qualité requis. Et dans un certain nombre de cas, quand il y a des exigences de certificats ou faire valoir un certain nombre d'arguments sur le terrain assurantiel, ils sont à même de les apporter. Donc en matière d'approvisionnement durable, le réemploi a toute sa place. On peut citer encore un autre pilier, l'allongement de la durée d'usage. Celui-là, il est presque évident. Quand on est dans une logique où on réemploie systématiquement, il m'a semblé entendre parler d'une porte tout à l'heure,
2: oui,
3: qui voyage de bâtiment en bâtiment, de pièce en pièce, etc.
2: Soyons dans le concret, oui, comme ça.
3: On est dans l'allongement de la durée d'usage.
2: D'accord.
3: Et on est clairement dans le cercle vertueux tel qu'il est présenté aujourd'hui sur la circularité des 7 piliers qui est la vision proposée par l'ADEME actuellement.
2: Et donc recourir au réemploi, ça suppose de la fluidité entre différents acteurs, différents projets.
3: Alors,
2: inévitablement.
3: Tout à fait. Je pense que au centre de la dynamique aujourd'hui, comme sur un certain nombre des sujets qu'on a évoqués précédemment, il y a les personnes, il y a les acteurs, il y a les professionnels. Pour moi, aujourd'hui, le succès du réemploi passe par ce que j'appelle le triangle du réemploi. Trois acteurs qui sont des acteurs majeurs, facteurs clés de succès du développement du réemploi, les diagnostiqueurs. Il faut avoir aujourd'hui une capacité à faire une cartographie précise de ce qui va être disponible.
2: Je vois Elisa et Cédric opiner, donc je vais les interviewer juste après.
3: Oui, et donc les diagnostiqueurs qui font ce travail. Il faut ensuite livrer l'ensemble de ce travail à des acteurs qui vont être capables d'organiser les flux réels. Donc on a des filières de réemploi qui interviennent. Et bien évidemment, il faut en bout de chaîne, mais en matière de réemploi, le bout de chaîne est aussi le début d'une autre chaîne, il faut les entrepreneurs, il faut les artisans qui, un, vont être en mesure de comprendre tout l'intérêt d'utiliser ces matières ou ces produits réemployés, et ensuite, parce qu'ils ont le geste sûr, soit qu'ils l'ont naturellement, soit qu'on les a formés, et c'est le rôle du 3CABTP, que d'accompagner l'ensemble des acteurs sur le savoir et le savoir-faire du réemploi. Et ces acteurs-là, les artisans, sont à même de capitaliser sur tout ce qui est mis à disposition par les filières identifiées par les diagnostiqueurs.
2: En quelques secondes, je vous voyais réagir, Elisa.
4: Le réemploi, c'est ce qui est le plus écologique. Dans toutes les, c'est ce qui effectivement ne nécessite pas de transformation, donc c'est ce qui émet le moins de gaz à effet de serre. Donc c'est la première étape quand on veut avoir des démarches écologiques. Le réemploi, c'est quelque chose qui existe depuis tout temps en fait. Depuis tout temps, on a réemployé. C'est vrai qu'avec la massification, la globalisation de l'économie mondiale, on a un peu oublié ça. Et les conséquences sont importantes puisque si je prends en Île-de-France, 70% des déchets sont produits du bâtiment. Donc, c'est bien, on est tous chez soi en train de trier ces bouteilles. Il n'empêche qu'il faut aussi que dans ce domaine-là, on trie. Dans le domaine du bâtiment, effectivement, on diagnostique ce qu'on peut réutiliser et qu'on essaie de réutiliser au maximum. Ce qui est intéressant, c'est de voir que ça commence à se faire. Ça commence à se faire et qu'en plus, finalement, ça permet d'avoir accès parfois à des matériaux de meilleure qualité parce qu'ils sont là depuis très longtemps. On a des forêts de chênes qui ont été plantés il y a des siècles. Et c'est vrai que quand on démolit, pouvoir réutiliser ces matériaux-là, c'est quand même essentiel. Donc on a vraiment du matériau. On est en train de s'organiser. Il faut des plateformes, il faut de la logistique. Il faut des entreprises effectivement qui sont formées pour pouvoir réemployer, mais c'est en train de se mettre en place à grande échelle. Et puis c'est très fortement tiré, et c'est ce sur quoi je vais conclure, par les grands marchés. Parce qu'aujourd'hui, mon association Les Canaux intervient pour les Jeux Olympiques pour que justement cette dimension d'économie circulaire soit vraiment au cœur des constructions des Jeux. Et donc on est en appui sur les maîtrises d'ouvrage et les maîtrises d'œuvre sur l'intégration de ce domaine-là, et c'est vraiment une exigence. La loi AGEC a aussi rendu des choses obligatoires dans ce domaine-là. Et puis de plus en plus de collectivités, de pouvoirs publics, dans leur marché, veulent être responsables et tirent vers une exigence de plus en plus forte. Donc aujourd'hui, pour remporter les marchés, il faudra faire du réemploi. Et donc, il faut s'organiser pour faire du réemploi.
2: Autour du fameux triangle évoqué par Stéphane, vous étiez d'accord. Cédric ?
5: Moi, je propose un autre triangle en miroir du triangle diagnostiqueur, filière de réemploi, artisan au geste sûr. C'est absolument nécessaire. Je propose un triangle qui est la maîtrise d'ouvrage, qui va accepter de prescrire du réemploi, de s'engager justement à battre des tonnes de carbone en mettant en œuvre du réemploi comme une pratique courante. Un maître d'œuvre qui va accepter de justement évaluer, on va lui apporter des propositions de réemploi derrière, il va les évaluer, il va essayer de faire rentrer ça dans son ADN, justement pour tirer toute cette filière côté demande. Et bien sûr, il y aura un bureau de contrôle quelque part. Tout ça va fonctionner en bonne harmonie avec l'autre triangle. Donc voilà, un triangle miroir côté demande, et je pense que le monde comme ça est à peu près parfait.
2: Franck, je vous voyais réagir.
6: Oui, mais moi, en fait, là-dessus, c'est ce qui est évoqué, c'est que il y a les artisans, il y a ces professionnels du bâtiment, donc il faut arriver à les accompagner pour qu'ils changent leurs pratiques. On évoquait tout à l'heure en amont la nécessité, de passer du temps pour accepter de réemployer. Il y a des process, on le disait tout à l'heure, c'est un projet, donc c'est un quelque chose qui s'inscrit dans la durée. Donc il faut être formé sur l'éco-conception, sur la mise en œuvre en anticipant la fin de vie de l'infrastructure pour ensuite favoriser le réemploi. Et donc là, pour le coup, on passe par la case formation, évolution des compétences. Et là, pour le coup, nous avons deux sujets. Le premier, c'est les apprentis, je dirais, qui sont formés aujourd'hui pour le secteur de la construction, qui sont aujourd'hui largement accompagnés et rompus au sujet de l'économie circulaire. Donc on a un exemple en ce moment qui est en train de d'être lancé avec Agir et brillamment. Donc Stéphane nous le disait encore la dernière fois. Donc nous avons une équipe d'apprentis et de formateurs en Grand Est qui sont formés au rudiment de l'économie circulaire et notamment du réemploi pour être des ambassadeurs, des porteurs de cette nouvelle façon de penser les bâtiments auprès des entreprises de la construction.
2: Je rebondis sur la question de la maîtrise d'ouvrage parce que les trois acteurs dont vous nous parliez tout à l'heure, effectivement, il faut qu'ils s'appuient sur des initiatives qui sont impulsées par les maîtrises d'ouvrage.
3: Exactement. Aujourd'hui, on le comprend bien, on parle d'ouvrage de construction. Donc à un moment donné, on a besoin d'avoir un acteur qui va porter le projet. Et celui qui porte le projet dans le système actuel qu'on connaît dans notre quotidien, c'est la pierre angulaire de l'ensemble de l'édifice de construction. C'est celui qui va donner le tempo, qui va fixer ses exigences. Et pour pouvoir déployer à sa juste mesure le réemploi, à la hauteur des ambitions qui sont celles de l'urgence environnementale, il va falloir qu'il soit convaincu, premier élément, et ensuite, très souvent, comme c'est le cas de la maîtrise d'ouvrage, qu'elle se fasse accompagner par un certain nombre de spécialistes, appelons-les filières, métiers. Donc on peut avoir des assistances à maîtrise d'ouvrage économie circulaire, ou quand on souhaite être un petit peu plus pointu, on va descendre sur une assistance à maîtrise d'ouvrage réemploi, qui est tout à fait possible et qui permet d'être au plus fin, au plus proche des besoins et de dégager l'ensemble des synergies que réclame un projet qui est un projet économie circulaire intégrant un maximum de réemploi.
2: Comment vous percevez, Cédric, ce défi organisationnel dans votre activité quotidienne ? Y a-t-il un effort à faire sur les connaissances, notamment ?
5: Sur les connaissances, bien certainement. Mais je vais remettre en perspective en fait les circonstances de la naissance du booster de remplacement. Ça va éclairer un peu le chemin qu'on est tous en train de faire justement sur ce sujet-là. Grâce au Grenelle de l'environnement, il faut le détonateur à peu près de tout ce sujet-là en 2009-2010. Il y a un diagnostic déchets qui devient aujourd'hui le diagnostic PEMD en 10 ans d'élaboration et d'ajustement. Donc on va regarder un bâtiment non plus comme un bâtiment simplement à déconstruire et à recycler, comme une source de déchets. On va le regarder comme une source de produits, d'équipements et de matériaux qui sont possiblement réemployés et in fine bien sûr de déchets, parce qu'il y a des choses bien sûr qu'on devra faire partir dans cette filière-là. Et en fait, ce qui s'est passé, c'est que côté offre, un certain nombre de maîtrises d'ouvrages qui font des curages, tout le monde, en fait, il y a énormément de gens qui commencent à collecter, trouver, recenser et trouver du matériel viable, du matériel dont le bon sens leur dit qu'il est viable. Mais si on fait passer les techniciens derrière, ils vont pouvoir attester que c'est viable. C'est très important. J'entends bien les deux niveaux. Hein. Et donc, depuis, nous, on remarque en fait que des gens qui se structurent pour offrir du matériel de construction en réemploi, on a recensé plus de 90 plateformes, qu'elles soient digitales, numériques, qu'elles soient physiques, qu'elles s'organisent autour des pouvoirs publics, comme dans certaines régions, qu'elles s'organisent autour des artisans de la construction. Il y a une plateforme, d'ailleurs, qu'on a découverte il n'y a pas longtemps, assez sympathique, qui, c'est toutes les erreurs de commande et fin de chantier, qui sont empilées dans un magnifique entrepôt du côté de Nantes, et ces gens-là ne veulent pas jeter ce matériel-là. Donc à nous de leur trouver une demande. Donc structurellement, il y a vraiment un besoin de maintenant de faire démarrer une demande structurée pour ces 90 plateformes et toutes les start-up qui se sont mises du côté de l'économie circulaire. Et c'est vraiment le but du booster du réemploi, qui est de vraiment rééquilibrer le sujet offre-demande sur du matériel viable et dont la destination est la benne, si jamais on ne fait pas quelque chose. Voilà.
7: Donc parler d'approvisionnement, expliquer, accompagner sur les questions telles que le stockage, par exemple, aussi.
5: Alors, le stockage, ça va être un élément essentiel de connexion, en fait, entre l'offre et la demande. Mais déjà, il faut savoir justement apprendre à la maîtrise d'ouvrage de pouvoir se lancer dans une opération et avec du réemploi comme étant quelque chose de dérisqué, quelque chose qu'ils vont pouvoir pratiquer en opération commune et courante, alors que c'était pas du tout leur ADN jusque-là. Hein, on se servait dans les supermarchés du neuf. Hein.
7: Et on rebondit, je pense, sur la question aussi des compétences, Franck, c'est ça ?
6: Oui, des compétences, mais aussi, enfin, je pense qu'il y a un élément que vous soulevez qui est extrêmement important, c'est aussi le réemploi. Vous l'évoquiez tout à l'heure, c'est ce qu'il y a de moins polluant aujourd'hui. Et c'est ce qu'il y a de moins polluant parce qu'on reste sur le territoire. Et donc aujourd'hui, et là je fais le lien avec le développement territorial, le réemploi favorise le transfert de produits, de matériaux en local et favorise aussi l'évolution des compétences pour être plus en phase avec les besoins du territoire. Et donc là, je dirais que c'est un cercle vertueux sur différents cercles, comme vous évoquiez, M. Borrell, à l'instant. Donc c'est ce que je voulais souligner.
7: En termes de compétences, justement, est-ce qu'on a aussi des efforts, des ajustements à faire.
5: Bien sûr. Alors, en fait, là, ça va dépendre de l'ancienneté du matériau, des matériels qui sont posés. Jusque-là, on a vu, par exemple, dans des grands bureaux parisiens, quand la moquette était plus du goût de son locataire ou parce que le locataire allait changer, on pouvait jeter du matériel qui avait 2 ans d'âge. C'était un scandale intellectuel, mais c'était la nécessité opérationnelle qui faisait ça. Et donc, en fait, ce qu'il faut vraiment imaginer, c'est qu'on ait un nouveau regard et une connaissance justement pour regarder le matériel en fonction de son âge. Peut-être qu'on va jeter un matériel qui est encore en catalogue, qui est encore aux normes, etc. Donc peut-être qu'un démontage, une palettisation soignée, une conformité visuelle et donc cette traçabilité qui est absolument nécessaire pour le sujet va suffire pour le faire. Et en fait, plus on recule dans le temps, plus en fait certaines caractéristiques qu'on a mappées au sein du booster permettent de faire en sorte de regarder de manière dérisquée le réemploi. Est-ce que le matériel est dissociable ou pas dissociable de l'ouvrage, tout simplement? Est-ce qu'on est sur un matériel qui est industriellement posé, démontable, etc., qui a été fait pour une bonne maintenance? À ce moment-là, le mainteneur, le déplacer le carré de moquette entre 2 étages, pourquoi pas traverser la rue? Voilà, c'est ça le sujet. Et donc, il faut une analyse critique, il faut une bonne connaissance avant d'acheter un gisement, il faut une bonne connaissance du matériel qui est proposé, il faut avoir d'une critériologie, ça c'est vraiment le paradigme de la maîtrise d'ouvrage.
6: Oui, voilà. Tout à fait.
7: Alors, Moi, je vous écoute, je vous pose la question, je reviens à la question du début de notre échange. Est-ce que c'est un mythe ou une réalité aujourd'hui, le réemploi, et notamment dans le BTP, où est-ce qu'on en est ?
3: Alors, aujourd'hui, on constate...
7: Oui, Stéphane, allez-y. Ouais,
3: voilà, donc aujourd'hui, on constate un fort engouement là, sur le sujet. Donc on le voit sur le nombre de tables rondes, si je peux dire, qui sont organisées à l'initiative de tout un tas d'acteurs, à l'initiative, et c'est heureux, d'un certain nombre de maîtrises d'ouvrage aussi, qui souhaitent un petit peu en savoir plus, parce qu'il y a des exigences aujourd'hui qui les amènent à se remettre en question, pour ceux qui ne l'auraient pas déjà fait, et notamment des exigences assez pratico-pratiques qui sont celles d'un certain nombre d'usagers qui, dans différentes situations, donnent le tempo pour tout un tas d'acteurs. C'est particulièrement vrai pour la maîtrise d'ouvrage public, et c'est important. Pour autant, il y a encore du chemin à faire. On voit aujourd'hui qu'en matière de réemploi sur les matériaux du second œuvre, on est à 35%. À peu près 35 millions sur 10 millions. Donc le chemin, certes, a déjà été engagé.
7: 3 millions
3: sur 10 millions, tout à fait. Et on s'était donné un certain nombre d'exigences aussi et d'objectifs. C'était le cas de la loi de transition énergétique pour une croissance verte du 17 août 2015, qui avait dit, voilà, à l'horizon 2020, il faudrait qu'on ait atteint le chiffre de 70%, encore 70%, en termes de valorisation des déchets de construction. Aujourd'hui, le compte n'y est pas. Donc oui, il y a de l'engouement, oui, il y a une volonté d'y aller, mais oui, le chemin est encore important, l'accélération doit être amplifiée, pour autant qu'elle ait déjà démarré, mais beaucoup d'acteurs sont en marche, beaucoup de volontés sont réunies, on le voit aujourd'hui, et je tiens quand même à souligner qu'un certain nombre d'acteurs ici ont engagé leur volonté, leur enthousiasme, leur expertise depuis déjà un certain temps.
7: En deux mots, Stéphane, l'offre, elle se structure aujourd'hui sur différentes filières, l'offre des réemplois.
3: Oui.
7: Avant de passer la parole à Elisa.
3: Alors, en deux mots, de manière très synthétique, aujourd'hui, on va avoir des filières industrielles, on va avoir des filières de l'économie sociale et solidaire, alors souvent organisées sous forme associative, mais ce sont des acteurs extrêmement importants parce que des acteurs de terrain à proximité des différents points d'intérêt, si je puis dire, et en totale connexion avec les réalités. Donc ça, c'est vraiment déterminant. Et puis, ça a plus ou moins été esquissé tout à l'heure quand on a évoqué les considérations dites logistiques de ce type de sujet. Il y a tout un tas de marketplaces qui existent aujourd'hui, certaines qui sont depuis un certain nombre d'années installées et qui ont donc une notoriété suffisante pour que les regards se tournent vers elles et après les regards, les flux de matériaux que l'on peut réemployer.
7: Elisa Yavchitz, parmi ces éléments, parmi ces filières, qu'est-ce qui aujourd'hui fonctionne ? Qu'est-ce qui est effectivement réemployé ? Je vous voyais... nuancer, enfin, le...
4: Non, est-ce que c'est une réalité ? C'est une réalité parce qu'il y a de plus en plus, effectivement, de maîtrise d'ouvrage qui le demandent, donc les entreprises doivent y aller. Nous, par exemple, on a la Maison des Canaux qui est notre... ce sont nos bureaux, qui est un pavillon historique de... un pavillon qui date de 1892 et qui a été rénové 100% en économie circulaire, c'est-à-dire que l'ensemble des matériaux, et ça fait 1000 mètres carrés, ont été issus du réemploi et de l'aménagement du réemploi et du recyclage avec vraiment énormément de solutions. On parlait des portes. Alors par exemple, sur le chantier, les barrières de chantier sont faites avec les portes de cave qui n'étaient plus voilà, qui avaient une centaine d'années, on ne pouvait plus vraiment les utiliser comme portes, mais qui peuvent être des barrières de chantier autour du bâtiment, et qui sont en bois, et c'est plutôt joli, qui coûtent beaucoup moins cher que d'aller chercher des portes ailleurs. Mais plus globalement, les pierres, par exemple, qui sont issues de la démolition de certains murs, puisqu'on fait des espaces aujourd'hui plus grands, sont utilisées comme structure pour la terrasse. Les poutres métalliques de structure, donc on est vraiment sur de la structure, sont ici d'un chantier de démolition de Bondy. Et avec tout un travail, effectivement, avec le bureau technique, aujourd'hui, toute la structure est issue de poutres de réemploi. C'est aussi le béton qu'on peut utiliser. On a énormément de béton et aujourd'hui, cette filière est en avenir sur du réemploi parce qu'elle est peu utilisée. Mais là, on voit qu'il est réutilisé en dalles et poncé, et ça fait des dalles de quasi-marbre. C'est très beau. Et surtout, ce qui est très intéressant dans cette maison, c'est que justement, tout est très beau. C'est un niveau de construction et de rénovation de très haute qualité. C'est aussi aménagé avec du mobilier qui est issu de matériaux de réemploi. Et du coup, ça fait prendre conscience finalement que c'est possible, on peut vivre dans un monde comme ça et on peut faire de très belles réalisations. C'est pour ça qu'on a beaucoup de délégations qui viennent nous voir, d'entreprises, de collectivités, même de délégations internationales pour voir, puisque ça a eu le prix de la meilleure innovation en France sur ce sujet-là. Et on espère bien que la deuxième phase de travaux l'aura aussi. Et donc, pour montrer que c'est possible finalement. Mais ça demande de l'agilité. Et c'est ça aussi qu'il faut peut-être... On n'est pas dans des processus où on reproduit systématiquement. Ça demande de la matière grise, ça demande de la réflexion.
7: Notamment,
4: souvent.
7: Notamment, vous avez fait appel à d'autres filières pour les cloisons.
4: Par exemple, ouais, les cloisons sont faites avec... alors, il y a des solutions matériaux plastiques maintenant avec SAS Minimum et d'autres entreprises en France qui récupèrent les bouteilles de plastique et qui en font des cloisons de plastique. L'isolation est faite aussi à partir de tissus issus d'Emmaüs qui est réinventé en textile intérieur pour faire de l'isolation de très belle qualité avec vraiment un design graphique et des designers qui sont derrière. Donc oui, on voit que dans toutes les filières, aujourd'hui vraiment dans toutes les filières, on peut mettre du réemploi. Mais voilà, il faut qu'on s'organise et qu'on soit tous autour de la table. Et la dernière chose, c'est que c'est extrêmement valorisant pour les équipes. Et que généralement, les équipes qui travaillent sur des projets comme ça sont heureux de le faire, c'est-à-dire sont heureux d'inventer des choses nouvelles finalement contribuent,
7: qui ont du sens,
4: qui ont un enjeu pour l'environnement, qui a un enjeu pour la planète. De plus en plus de personnes sont conscientes dans les métiers du bâtiment notamment, et donc ça c'est aussi, au début ça peut paraître compliqué pour les équipes, et in fine c'est vraiment très très gratifiant.
7: On va rebondir sur ce que vous disiez, vous donniez plusieurs exemples. Est-ce que demain, on peut espérer, justement, recycler d'autres matériaux? Qu'est-ce qu'on peut... réemployer.
5: Réemployer.
7: Qu'est-ce qu'on pourrait réemployer demain qu'on ne réemploie pas déjà aujourd'hui?
5: Actuellement, sur le réemploi, nous, on est sur 13 cahiers des charges qui fonctionnent communément, de manière courante, dans tous les chantiers du booster. Le booster, enfin, les maîtres d'ouvrage viennent en mettant 5 projets par an dans lesquels ils vont faire le pari du réemploi. Actuellement, il y a 13 flux qu'on a complètement équipés en cahier des charges. Quand il y a un cahier des charges, ça veut dire qu'il y a une filière qui s'est produite au service derrière. Hein. Il s'agit vraiment de déboucler l'appel d'offres avec de la réalisation. Et donc, 13 flux, enfin, qui sont vraiment le second œuvre architecturale. On est en train de partir vers les lots techniques. De s'occuper, nos équipementiers nationaux sont en train de faire des offres pour pouvoir certifier du matériel réemployé, chez les grands équipementiers électriques, qui sont les champions, nos champions à nous, et on part vers des éléments un peu plus complexes. Quand on va partir en fait sur le clos couvert, on va être sur des choses beaucoup plus complexes à qualifier, beaucoup plus difficiles, mais sur lesquelles il y a déjà quelques réalisations. Alors peut-être pas en réemploi pur, mais en upcycling. C'est l'opération Gessina, par exemple, Life sur les Champs-Élysées, dans
7: upcycling,
5: lequel.
7: Vous pouvez
5: comment
7: expliquer,
5: upcycling, c'est le réemploi à une destination qui n'est pas la même que, voilà, on l'utilise pour faire autre chose.
4: En français.
5: C'était la réutilisation dont vous parliez tout à l'heure, réemploi, réutilisation. Donc ils ont réutilisé en dégrafant l'ensemble des, enfin un certain nombre de plaques en éléments de façade. Sont maintenant dans le parking de chez Gessina, avenue de la Grande Armée, et il s'agit quand même de 300 tonnes de matériel qui a été sauvé pour ça. Voilà, donc des réalisations, on en a plein en termes de, donc dans mythe et réalité, moi je préférerais dire que c'est une réalité. Et en fait, à cause en fait de cet engouement, hein, de cet engouement de la maîtrise d'ouvrage, d'avoir trouvé du matériel. Hein, le travail d'une maîtrise d'ouvrage, c'est de retravailler ses actifs, de les repositionner et de vraiment faire ces actions qui ont sens. Et le fait de tous les jours tomber sur du matériel viable, oui, leur donne vraiment envie de réussir à boucler la boucle.
2: Elisa ?
4: Alors le réemploi, ça peut être les lavabos, ça peut être la robinetterie, ça peut être les poignées de porte, ça peut être les portes, ça peut être effectivement aujourd'hui on arrive à même déceler des plaques de béton pour les réutiliser. C'est vraiment, on le disait, c'est toutes les structures métalliques. Donc on a des gammes très très larges en réalité, on est presque sur tous les métiers.
2: C'est donc facile. Vous m'expliquez que c'est facile de faire du réemploi.
4: Il faut des compétences de diagnostic. Il faut des compétences de logistique parce que souvent, on ne peut pas réemployer tout de suite. Il va falloir stocker d'abord, trouver un lieu de stockage. Donc, il y a quand même des compétences de logistique. Ensuite, il y a aussi tout un travail assurantiel avec les bureaux techniques. Donc, il faut être capable aussi d'aller échanger, discuter avec les bureaux techniques pour effectivement avoir les autorisations. Donc, on ne va pas dire que c'est facile, mais c'est, en tout cas aujourd'hui ça existe. Vous demandiez la question, est-ce que c'est une réalité ou pas? Oui, c'est une réalité, et effectivement c'est une réalité en construction parce qu'on a un grand chemin devant nous pour que ça soit à la hauteur des enjeux nécessaires.
2: Et ça veut dire qu'il faut développer une certaine sensibilité, peut-être aussi former oui, les futurs.
6: Et justement, ça peut devenir encore plus facile. On est sur un process, donc on est sur une industrialisation, et pour que ce soit encore plus facile, il faut bien penser le projet dès la conception, donc dès l'éco-conception, et justement c'est ce que l'on voit aujourd'hui. Il y a nécessité d'accompagner ces professionnels du bâtiment sur la phase de construction, donc sur les canaux d'approvisionnement, donc sur la pose également, donc sur la pose et les matériaux employés, de façon à ce que ce soit déposable dans les meilleures conditions après, donc que l'on envisage, on va dire, un accompagnement, une évolution des compétences, une évolution des sensibilités de la construction jusqu'à la déconstruction. Et on parle bien de déconstruction et plus de démolition. Et je pense que tous ces mots, c'est une évolution des mentalités, une évolution des cultures. Je disais tout à l'heure en introduction, c'est que la culture est extrêmement importante. Et donc, il est important aujourd'hui de les accompagner, d'accompagner ces professionnels tout au long de la vie, donc dans l'évolution de leurs compétences, de l'appréhension d'un chantier. Et donc, les constructeurs d'aujourd'hui doivent devenir les déconstructeurs de demain, ou les reconstructeurs des constructeurs de demain.
2: De la formation initiale à la formation continue, on a compris, le réemploi c'est passionnant, on est très en retard, alors on va passer aux questions qui fâchent, notre troisième point, et ça commence tout de suite, jingle.

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1: Bonjour à tous. Washington et Téhéran sont parvenus à un accord de paix sur tous les fronts, y compris au Liban, pour mettre fin à la guerre au Moyen-Orient démarrée le 28 février et permettre la réouverture du détroit d'Ormuz. Après l'accord de paix conclu entre l'Iran et les États-Unis, aujourd'hui l'attention se focalise sur le sort du détroit d'Ormuz. Nous attendons à ce que le détroit soit rouvert sans péage à long terme et c'est le genre de choses que nous allons aborder dans les négociations techniques qui doivent s'ouvrir pour 2 mois à partir de vendredi. C'est ce qu'a déclaré le vice-président américain Jim Evans. Une cathédrale du cœur spirituel de l'Ukraine a pris feu. La façade du dormition de Kiev a été éventrée la nuit dernière alors que le pays subissait une nouvelle vague massive de frappes russes. Le toit de l'édifice est partiellement détruit. Plus d'une dizaine de camions de pompiers se trouvaient sur les lieux ce matin. Des bombardements russes ont touché pratiquement tous les quartiers de la capitale ukrainienne et fait au moins 5 morts et 35 blessés selon les autorités. Star Rapport scruté de près en plein émoi lié à la mort de Liana. La commission indépendante sur l'inceste et les violences sexuelles faites aux enfants a remis ce lundi son évaluation sur la mise en œuvre par le gouvernement de ces dizaines de recommandations pour protéger les 160 000 enfants victimes de violences sexuelles chaque année. En Haïti, au moins 2300 personnes ont été tuées depuis le début de l'année dans le pays. C'est l'alerte lancée par le Haut Commissariat de l'ONU aux droits de l'homme ce lundi. La violence des gangs ont aussi causé au moins 1100 blessés et 99 enlèvements. C'est ce qu'a déclaré Volker Turk devant le Conseil des droits de l'homme à Genève. Haïti, pays le plus pauvre d'Amérique, est rongé depuis des années par la violence des bandes criminelles qui commettent meurtres, viols, pillages ou encore enlèvements. Et puis, il devait répondre de 40 chefs d'accusation. Le fils de la princesse héritière de Norvège, Marius Borgoybi, a été reconnu coupable aujourd'hui des 2 des 4 viols dont il est accusé et condamné à une peine de 4 ans de prison ferme. Cette peine porte aussi sur des violences répétées contre une ancienne compagne, des menaces et des infractions routières. Voilà, c'est la fin de cette édition. Merci de l'avoir suivi. Passez une excellente fin de journée.
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2: Bonjour à tous et bienvenue dans l'influenceur BTP, l'émission qui va vous faire adorer être connecté, qui est là pour vous révéler les secrets et les anecdotes des artisans influenceurs du BTP. Et aujourd'hui, il y a du très très lourd, J'ai l'honneur d'avoir à mes côtés DJ Plomberie. David, comment ça va?
3: Oui, j'ai bien.
2: Ça va, super. Et il est donc venu avec son chauffeur et son serveur.
4: Voilà. C'est ça, son sous-fif, son esclave, sa chose, son pantin, Cédric.
2: Ça va être du gros numéro, je tiens à vous l'annoncer. Et bienvenue à vous deux, messieurs Julien et Sons of Metallery, comment ça va?
5: Ça va et toi? Alors, c'est pas parce que David et moi on est là aujourd'hui qu'il faut dire gros à chaque phrase, hein. On a compris, hein.
2: Ok, super. Et on est avec Cédric, donc Make in France aussi. Comment ça va, Cédric?
4: Ça va, JB, toi?
2: Écoute, super. Donc, très heureux d'accueillir aujourd'hui des artisans influenceurs.
4: On peut t'appeler JB, hein?
2: Tu peux m'appeler JB, tout à fait.
4: Jean-Bernard, ok.
2: Voilà, ça va bien se passer.
4: Léo.
2: Et donc, aujourd'hui, on va parler des anecdotes. On va parler des anecdotes qui les ont marquées dans leur vie d'entrepreneur du BTP, parce que c'est le but de l'émission, mettre en avant l'histoire des entrepreneurs du BTP, par où ils sont passés, mettre en avant leur savoir-faire, mais aussi qu'ils puissent partager les conseils en utilisation des réseaux sociaux pour t'aider à toi aussi, qui regarde l'émission, pour t'aider à développer ta société. Et donc, sans plus attendre, on va faire un petit tour de table pour vous présenter. Voilà, donc honneur à toi, David. Est-ce que tu peux dire aux gens qui nous regardent qui tu es, quel est ton métier et comment tu es tombé dans les réseaux sociaux?
3: Comment je suis tombé dans les réseaux sociaux? Alors, je m'appelle David. Attends, c'est celle-là. Et je cherche à savoir.
2: Tu peux me regarder aussi. Ouais.
3: David, plombier. Dans le sud, dans un petit village. Comment je suis tombé dans les réseaux sociaux? Je trouvais les réseaux sociaux intéressants pour faire de la pub pour ma boîte.
2: Ok.
3: Basta, ça s'arrête là.
2: Et ça a démarré?
3: Et ça a démarré gentiment. Quand j'en ai parlé à ma femme, elle voulait pas.
2: C'était ton premier hater?
3: Mon premier hater, j'ai toujours dit. On en a rigolé avec elle. Elle me dit, mais t'as vu, ça sert à rien, ça, c'est pour les jeunes. Bon, je me considère encore un jeune, moi, du moins dans la tête. Et mais je l'ai fait quand même. Et la mayonnaise, elle a pris. Et je vis une aventure extraordinaire.
2: Extraordinaire, voilà.
3: La preuve, je suis aujourd'hui ici.
2: Des centaines de milliers de
3: oui,
2: followers
3: ça,
2: sur
3: ça,
2: YouTube.
3: Ça, c'est juste un chiffre, ça.
2: C'est juste un chiffre, mais une belle communauté qui te suit. Oui, de la télé.
3: Oui, un petit peu aussi.
2: Un petit peu de télé, du Combini.
3: Quand Minique est passé me voir,
2: ouais. C'est beau.
3: Ça, c'était pas mal, ouais.
2: Bah, écoute, on est très heureux de t'avoir. On a hâte de découvrir donc tes anecdotes les plus folles.
3: Content d'être ici aussi.
2: Super. On continue le tour de table. Alors, les gars, qui veut commencer là? Qui veut y aller là? Qui passe à la table?
5: Le plus vieux avant.
4: Tu vois pas qui me coupe la parole? Le plus vieux, vas-y, je te laisse parler.
5: Non, c'est toi.
4: Eh bah, écoute, comment je suis tombé dans les réseaux, c'est ça que tu veux savoir?
2: Alors, qui tu es? Quel est ton métier?
5: Il n'écoute rien. C'est...
4: Non, il n'écoute rien. À l'école, on me le disait.
5: C'est très très long cette émission. Hein. Ouh là là.
4: Donc, Cédric, dans la rénovation d'intérieur, principalement de salle de bain, parce que ça me plaît.
2: Ouais.
4: Et comment je suis tombé dans les réseaux? Un peu par hasard. 3 jours avant David, pour la petite anecdote.
2: Ah ouais?
4: Ouais. Le c'est 9 proche. Et le 12 octobre. Un truc de ce genre.
2: Ouais. Ok.
4: Ouais, j'ai une bonne mémoire.
2: C'est beau.
4: Et c'est comme ça qu'on s'est connus d'ailleurs. On a commencé à se fréquenter.
3: Alors, on va détailler un peu plus.
5: Stop. Non. Il y a des enfants qui regardent. Ne détaillez pas, s'il vous plaît.
3: Étant sur les réseaux, au début, je regardais un peu ce qui se faisait.
4: Ouais. On découvrait.
3: On essayait de comprendre un peu comment ça marchait. Et je tombais sur une série de vidéos, 16 vidéos, je crois que tu as fait.
4: 16.
3: Où il rénovait une salle de bain, il parlait pas, juste il travaillait. J'ai commencé la première et j'ai enquillé les 16 dans la suite. Je me suis couché à 4h du matin à cause de lui.
2: Ah ouais,
4: et là, il a découvert le métier de plombier, il s'est dit, c'est ça que je veux faire.
2: Magnifique.
5: Et Cédric, je voulais d'ailleurs te remercier aujourd'hui pour la YouTube monnaie. C'est le moment. Remercie-le.
2: C'est beau quand même.
3: Et du coup, j'ai eu l'occasion sur un chantier d'intervenir derrière un artisan qui était un peu moins soigneux que Cédric.
2: D'accord.
4: Bon, ça, c'est normal.
3: Je l'ai contacté et je lui ai demandé l'autorisation de pouvoir parler de lui. Il m'a dit, ouais, vas-y. Ouais. Okay. Et donc, sur la vidéo, j'ai parlé de lui en disant, voilà, j'ai vu une série de 16 vidéos. Il est juste hallucinant, ce type.
2: Waouh.
4: Ouais, c'est dingue.
2: Ah ouais,
4: c'est son vrai. Idole. Et depuis, il a son poster au-dessus de son lit.
3: Voilà.
2: Dédicacé?
3: Ouais. Dédicacé?
2: Ah non, ça va être dédicacé aujourd'hui.
3: Dédicacé.
2: Ne ratez pas. Restez bien jusqu'à la fin de l'émission pour voir la dédicace en live de cette magnifique rencontre.
4: Non, et donc, à la base, les réseaux, c'était juste pour partager ce que j'avais envie de faire. Ça n'avait rien à voir avec la rénovation d'intérieur. C'était même de la soudure. J'avais fait un chariot pour poste à souder que j'avais cassé pour... J'avais cassé un chariot et je me dis, bon, je vais lui refaire un parce que sinon ça va gueuler. Et c'est parti comme ça. Et puis après une vidéo qui marche, on appelle une deuxième, une troisième, tu te prends au jeu et puis sans savoir où ça va.
3: Exact.
2: Et aujourd'hui, donc, tu en es où niveau réseau?
4: Eh ben, aujourd'hui, il y a quoi? Il y a Facebook, il y a YouTube, Instagram, TikTok, LinkedIn, le fax, le Minitel, Amstrad, tout ce que tu veux.
2: Pigeons voyageurs. Tu vois des pigeons qui parlent de toi en continu.
4: C'est ça. Donc, non, mais tu te prends au jeu. Un réseau en appelle un autre et ainsi de suite. Et ça se passe très, très bien.
2: Bon, magnifique. Merci beaucoup, Cédric, de découvrir tes anecdotes. Julien.
5: Bonjour, Jean-Bernard.
2: Salut, Julien.
5: Comment tu vas?
2: Eh ben, écoute, très bien. Pour les gens qui nous regardent, qui es-tu? D'où viens-tu?
5: Donc,
2: quel est ton métier?
5: Je m'appelle Julien. Je suis serrurier métallier dans la Sarthe, le pays des rillettes et des 24 heures du Mans. Voilà. J'ai la petite particularité. J'ai une entreprise. J'ai 20 salariés. Voilà. Donc,
4: Frimeur.
5: C'est bien de le rappeler quand même.
4: Ouais,
5: c'est
4: non,
5: bon,
4: Frimeur.
3: Il a besoin de positionner.
5: Voilà, j'ai besoin de m'asseoir.
4: T'es bien
5: et puis, ouais, je suis bien là. Je suis bien. Tu peux le remettre un peu là.
4: Attends.
5: Voilà. Ouais, merci. Et non, je suis tombé dans les réseaux pas très longtemps. Je me suis mis à mon compte il y a 2 ans et demi. Et,
2: wow.
5: Et je suis mis sur les réseaux il y a 15 mois exactement. Voilà. Alors comment, c'est la question que tu vas me poser. Mais comment, pourquoi?
2: Mais pourquoi? Oui,
5: ben oui, mais
2: parce
5: comment,
2: que
5: pourquoi?
2: Toi, t'es un démarrage qui est assez fluent. Là,
5: ouais, c'est, MC, je me, t'es contacté au tout départ par Olympe, un finaliste de The Voice, qui avait un beau compte Instagram, qui voulait une verrière. On a fait un truc comme ça ensemble. Et puis, vu qu'il était sur l'île, bah, il m'a mis en contact avec Rachel et Emilien. Voilà. Et puis après, bah, une fois que j'ai Rachel et Emilien, j'ai vu Cyril de French Rénovation. Voilà. Puis tous ces gens-là m'ont dit, une bonne gouaille, t'es rigolo, machin, mets-toi, essaye YouTube, quoi. Donc, j'étais pas du tout convaincu au début. J'ai mon associé qui m'a permis, moi, de me dégager du temps pour faire ça. Et puis, bah, ça a plutôt bien marché. Ça monte doucement, mais je suis assez content, ouais. Donc, ça arrivait un peu comme ça. C'était pas du tout prévu ni programmé à la base.
2: Les plus beaux succès arrivent en une nuit, comme on dit. Donc, bah, bravo à tous les trois. Merci d'être venus. Ça fait super plaisir. Sans plus attendre, on va parler des anecdotes. On est là pour révéler des choses que vous n'avez jamais révélées à personne. Alors, on va commencer avec...
3: Pourquoi tu commences tout le temps par moi?
4: Le plus vieux d'abord.
3: Tu es le plus vieux, c'est ça.
2: C'est le respect.
4: C'est pour le train, en fait, ou l'avion, je sais plus.
3: Oui.
2: Du coup, David, quelle est la vidéo, le contenu qui a le mieux marché, qui a explosé ou qui t'a fait décoller, que tu retiendras? On le sait, quand on fait du contenu, des fois, il y a un truc qui explose, on se dit, waouh, celui-là, il a changé. Il m'a fait changer de dimension. Et c'est lequel pour toi?
3: C'est, il faut avoir une vidéo qui fasse un peu le buzz. Mmh. Alors le buzz, chacun à son niveau, bien sûr. Hein. Et moi, ça a été une vidéo où j'ai décollé du PVC.
2: D'accord.
3: Et j'ai montré la technique pour décoller du PVC extérieur et intérieur. Et dans la vidéo, je prends mon chalumeau et je leur dis, voilà, il faut pas faire comme ça, il faut pas laisser la flamme longtemps parce que sinon ça prend feu. Et du coup, je trouve ça intéressant et je m'en suis servi de miniature. Je savais même pas comment ça marchait encore, le putaclic et toutes ces connes. Je savais
2: quoi,
3: pas.
2: Le quoi?
3: Le putaclic. C'est pour faire cliquer les gens pour qu'ils regardent les vidéos.
4: Les inciter.
3: Non, les inciter. Voilà. Ah. Et c'est le mot approprié pour ça.
2: Ouais, très mignon.
3: Et oui, c'est pas moi qui l'ai décidé. Arrête de rigoler, toi. T'as déconné.
2: Et donc
3: j'ai fait ça et j'ai mis cette image avec la flamme. Et j'ai fait une miniature incitante. Mm-hmm. Tu vois, c'est mieux ce mot.
2: Ouais.
3: Et ça a marché. Et la chance que j'ai eue. Bon, je sais pas si j'analyse ça et c'est mathématique. Si tu dois faire une vidéo qui fasse le buzz, ben il faut que t'en fortes 100. Mm. Et si t'as de la chance, ben ça va être les 5 premières.
2: Ah oui.
3: Et si t'as pas de chance, ça va être les 5 dernières, quoi.
2: Ouais.
3: ben moi, elle fait partie des 5 premières.
2: Waouh.
3: Et mais c'était mes débuts des réseaux. Je savais pas autant de choses que je sais aujourd'hui. Comment ça marche et tout ça. C'est le hasard.
2: On peut toujours la retrouver sur ta chaîne YouTube. Comment elle s'appelle ?
3: Décoller du PVC.
2: Décoller du PVC. 1 million de vues. Bah écoutez, allez voir si vous aussi vous rêvez de faire une vidéo qui est virale et qui explose. Ça sera une belle inspiration.
3: Voilà la vidéo virale. Qu'est-ce que tu veux savoir d'autre ?
2: On va voir chez les copains. Je
4: peux rajouter quelque chose. Ouais. Et en général, c'est les premières vidéos.
3: Ouais.
4: On va pas dire qu'aujourd'hui on calcule tout.
2: Ouais.
4: Mais rien n'était calculé. C'est filmé comme ça, un peu à l'arrache. Et c'est les meilleurs, en fait.
2: Alors vas-y, donne-nous la tienne, Cédric.
4: Bah, je vais te dire que c'est ce qu'a dit David tout à l'heure, la série de 16 vidéos, tout simplement. J'avais sorti une série comme ça, sans parler, les unes derrière les autres, et puis je ne parlais absolument pas, et ça a fonctionné. Comme quoi, il n'y a pas forcément besoin de parler pendant des heures en vidéo pour que le message passe.
2: Charlie Chaplin,
4: tout simplement. Je vais aller casser des carreaux d'or, on va voir. C'est ça, en fait, c'est tout simplement ça. Et ça a fonctionné, puis après, bah, tu commences à amener un peu des explications. Il y a des vidéos qui ont très bien fonctionné, mais je pense que cette série, ouais, fait partie, je crois que c'est la première ou la dernière qui a passé 1 million de vues.
2: Ok.
4: Il me semble.
2: Elle s'appelle comment?
4: Rénover une salle de bain, je crois. J'ai mis le même titre partout sur les sons, chercher à comprendre le pourquoi du comment.
5: Il y a 130 vidéos, ça s'appelle Rénover une salle de bain.
4: Non, ça c'est la prochaine, ça.
5: Il y en a une, ça va marcher.
2: Et il nous prépare la suite.
4: Comment rénover une salle de bain, épisode 1 ou douche à l'italienne, je sais plus trop, et 16 épisodes, et puis j'ai envoyé ça comme ça, et puis on verra.
2: Magnifique.
4: Et puis voilà.
2: Pas trop se poser de questions.
4: Finalement. Non, en fait, faut pas trop se poser de questions.
3: Ouais. Réfléchis pas trop.
4: Non.
2: Ok.
3: Fais des vidéos. Quand tu fais ton montage et tout ça, qui te plaisent.
2: Regarde la caméra, j'ai envie que tu dises aux gens qui nous regardent le message.
3: Attends qu'ils tournent la caméra, fais le retour là-bas. Celle-là là-bas, tu préfères là, voilà. Là. Tu vois, je le savais. Faites des vidéos qui vous plaisent. Vous faites votre petit montage, vous améliorez votre son, votre qualité d'image.
4: Au fur et à mesure.
3: Voilà. Et quand vous la regardez avant de l'uploader sur YouTube, pour moi, il faut qu'elle me plaise. Et si elle me plaît...
4: Allez, mais c'est ça, c'est qu'on fait avant tout des vidéos pour nous. C'est qu'on filme quelque chose parce que le chantier est intéressant ou peu importe ce qu'on va faire. Et on fait le montage en fonction de nous.
2: Ok.
4: Et après, si ça plaît, tant mieux. Et pour le coup, ça plaît, donc tant mieux.
3: Après,
2: Julien, toi, tu fonctionnes pas du tout pareil.
4: Julien, si. c'est que le business. Monnaie.
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4: Et tous les liens sont dans la description.
5: Et tous les liens sont dans la description.
2: Là.
5: Non, moi, j'ai pas été comme eux. Je n'ai toujours pas eu, moi, ma vidéo. Moi, je fais pas, ça va être dans
4: c'est
5: les 5 dernières.
4: T'as pas encore fait de vidéo avec moi?
5: C'est pour ça?
2: Ah, c'est ça. On va parler des collaborations dans tout à l'heure.
5: Non, j'ai. YouTube, ça monte bien. J'ai fait des vidéos correctes, par rapport à mon nombre d'abonnés. Donc, je suis assez content. J'ai à peine 20 000 abonnés. Bon, j'en ai fait à 60 000, 70 000 vues, donc c'est bien, mais bon, j'ai pas eu la vidéo, moi, qui a explosé. J'en ai eu une, mais pas sur le réseau social que j'affectionne le plus, c'est sur TikTok, voilà, où oui, j'en ai fait une à 12 millions 300 000 vues.
4: Et en plus, tout ça pour ne pas payer les impôts sur sa piscine. C'est honteux, faut le dire.
5: Oui, alors je me le suis fait piquer en plus par le démotivateur, en plus, voilà, qui me l'ont allègrement pris sans demander. Ouais. Ils ont fait 6 millions de vues avec sur YouTube.
2: L'avocat. Je peux te la piquer aussi, tranquille.
5: Bien sûr.
4: Alors, l'avocat est sur le coup.
5: L'avocat est sur le coup.
1: Aïe, aïe, aïe, ça va barder.
5: Non, mais c'est vrai que moi, j'avais fait. Après, c'est TikTok, j'avais fait une vidéo, je me suis filmé un soir en train de fermer ma. Je m'étais fabriqué une terrasse de piscine coulissante que j'ai fait avant.
1: Tranquille.
5: Que j'avais fait avant d'être sur les réseaux, et c'est vrai que je pense que peut-être si j'avais filmé ça, fabriqué une terrasse de piscine coulissante et que j'avais mis ça sur YouTube, ça aurait pu être la vidéo.
3: Tu veux une piscine à la maison?
5: Mais je l'ai proposé, tu vois, Eric, il voulait pas, il a pas de place, donc carrément, avec grand plaisir.
2: Tranquille. Prochaine vidéo collaboration.
5: Mais ouais, non, j'ai, voilà, moi, celle qui a explosé, on va dire, c'est sur TikTok où en deux jours, j'ai pris 60 000 abonnés.
2: Incroyable.
4: Mais voilà. Comme quoi, les vidéos sont pas calculées, parce qu'il avait pas calculé qu'un jour il ferait un compte TikTok et qu'il fermerait.
5: Ouais.
4: T'avais rien calculé.
5: Ah ben c'est un soir comme ça. J'ai filmé ça. Et puis j'avais 85 abonnés sur TikTok. Donc, tu vois, je me suis pas folie. Le lendemain matin, quand j'ai ouvert mon téléphone, j'étais à 40 000.
2: La folie.
4: Ah, tout à l'heure, c'était 60 000.
5: Non, j'ai pris 60 000. On a perdu 20 000. J'ai pris 60 000 en 3 jours. J'ai dit le lendemain matin, j'étais à 40 000.
4: Excuse-moi.
5: J'aimerais bien que tu suives un peu.
2: Ce soir, c'est 100 000.
5: Que tu sois focus sur ce que je raconte.
2: Je suis focus.
5: Et que tu te concentres, s'il te plaît.
1: Ok.
5: Surtout
3: ça,
1: c'est que.
3: Il n'y a pas de règle.
2: Il n'y a pas de règle. Il faut faire passage à l'action et faites-vous plaisir.
4: En fait, c'est YouTube qui dessine. C'est YouTube, c'est Insta, c'est TikTok.
3: Comment il s'appelle l'italien qui fait comme ça là?
2: Oui.
3: Ça me parlait là. Comment il s'appelle?
5: Camillami.
2: Qui est passé numéro 1.
3: Et il regarde un truc et il fait comme ça.
4: Non, Julien.
3: Basta.
4: Il nous a pas encore vu, l'italien.
3: 130 millions de vues.
5: Ouais.
3: 130 millions d'abonnés.
2: Ah. Juste les gars, attention.
4: Attends que l'italien nous voit. Attends, tu vois.
2: Ah oui, oui. Mm. Ah oui, parce que là, s'il fait un remake. Mm. Attention.
4: J'aimerais bien le voir avec une truelle, lui. On en reparlera. Est-ce que c'est bien marrant de faire le malin?
2: Et alors, si on part sur la vidéo où, par contre, il y a eu un effet désastreux, qui a eu des effets négatifs, ça arrive
4: quand
2: souvent.
4: Quand tu calcules une vidéo et que tu es sûr, au fond de toi, tu dis, putain, elle est trop bien ma vidéo, elle est trop bien, la miniature, j'ai tout fait. En fait, ça fonctionne, mais pas plus que ça. C'est ça.
2: Et alors, ça serait laquelle, celle-là, qu'il faut aller voir?
4: J'en ai plusieurs, je peux t'en sortir.
5: C'est celle qu'il n'a pas encore faite avec moi.
4: Ça, il y a de fortes chances, ça. C'est pour ça que je t'invite pas, en fait.
5: Oui, je sais.
4: Non, mais en fait, quand tu calcules de trop et que tu te dis, mais si, ça va fonctionner, c'est sur le sujet, la miniature, le truc, le machin, et en fait, non, ça prend pas.
2: Et une vidéo qui a eu des conséquences désastreuses.
4: Parce que là, sur l'environnement?
2: Sur ce que tu veux, il y en a, ils sont fait braquer leur camion parce que il y a plein d'histoires.
4: On veut des noms.
2: Regarde les épisodes de l'influenceur BTP, les anecdotes avec Stéphane Aria, Kelly et Cédric le 7e artisan.
4: Ils ont fait une vidéo en
2: mettant en avant l'entreprise et derrière l'entreprise quelques jours après s'est fait braquer tout son matos.
4: Mais tu sais que j'ai souvent ce genre de message moi quand je me filme dans mon atelier qu'il y a les outils, les trucs, les machins et je me dis je vais venir me servir, je vais venir ceci, je vais venir.
5: C'est ce qu'on m'avait dit moi aussi quand j'ai fait le partenariat électroportatif.
4: Voilà. Quelle marque?
5: On a le droit
2: ou
5: avec Metabo comment? Super.
2: Metabo.
5: Ouais, Metabo. Et
2: il a dit 5 fois.
5: Quand je l'ai reçu, Metabo. Donc je dois le dire 6 fois pour être payé. Alors c'est bon, c'est fait. Quand j'ai reçu tout le matos, j'ai fait installer en amont, 2 jours avant, j'ai fait installer système d'alarme, caméra et tout.
2: Mais
5: en plus moi la boîte, elle est.
2: Sponso par qui le système d'alarme?
5: Non, celui-là, non, ça, non. J'ai payé ça, là, non, c'est tellement pressé que j'avais pas le temps de négocier.
4: Est-ce qu'on peut parler de Verisure, 2 secondes?
5: Non, pas du tout, ce n'est pas Verisure, c'est un indépendant de ma région. Qui s'appelle Security Protect. Allez, ça, c'est gratuit. Voilà. Mon Ludovic, c'est pour toi.
2: Il faut faire travailler les entreprises.
4: À mon avis, il y a une réduction sur la prochaine facture.
5: Exactement, merci.
2: David, toi, t'as eu une vidéo avec des conséquences.
3: Désastreuses? Non. On m'a supprimé ma chaîne.
2: Ah.
3: Voilà.
4: Là, c'est désastreux.
3: Ça, c'est suffisamment grave.
2: Oui, quand on a une chaîne comme la tienne.
3: Attention, grave, virtuellement parlant, on parle pas physiquement parlant. Ouais. Oui, j'organisais des petits lives, et sur ces lives avec des différents logiciels, je faisais apparaître des gens à l'écran. Et il y en a un, et quand il a apparu, il a tourné son téléphone, comme ça, et sur le téléphone, il y avait une scène olé olé.
2: Ok.
3: Bien comme il faut.
5: Et putain,
3: il a mis ça devant l'écran.
4: On enlève
3: et donc, forcément, c'est apparu à l'écran.
2: Il l'a fait pour te. Tu penses qu'il l'a fait pour te
3: dire?
4: Oui. Oh, là, c'est programmé.
3: Oui.
4: Ah ouais, clairement programmé.
5: Alors, en quelques secondes, t'as plus rien.
3: Je crois que c'est 25-30 secondes. On reçoit un mail de YouTube. Vidéo supprimée.
2: Au revoir.
3: Chaîne supprimée pour droit, machin, de la pornographie.
4: Atteinte au droit, je sais plus.
3: Chaîne supprimée.
2: des années de travail, des heures.
3: C'est-à-dire que je parle toujours virtuellement parlant. C'est pire que le vrai décès. Alors, c'est virtuellement parlant. Non, mais je t'explique. Tu vas comprendre mes propos. Quand je vais partir, on va tous partir, il va rester ce t-shirt. Ah. Et mes enfants, ils vont se partager le t-shirt.
4: Oh, voilà. Les pauvres.
3: D'accord? Quand la chaîne est supprimée.
5: Pauvre gamin.
3: Il y a plus rien. J'ai jamais existé.
2: Les gars, s'il vous plaît, écoute.
3: J'ai jamais existé sur YouTube. Voilà. Il reste juste les vidéos où les gens ont parlé de moi, où j'ai fait une vidéo en collaboration ou un truc comme ça, mais il y a plus rien. Et ça prend 30 secondes.
2: Bon, fort heureusement, elle est revenue après.
3: Alors, elle est revenue après.
2: On s'est mobilisé à plusieurs.
3: Après, voilà. Donc, j'ai pris un tampon. Je l'ai bien pris, mais on a le droit d'être à terre pendant 24, 48 heures et après. Après, on se rebouge et on se rebagarre pour récupérer ça.
2: Ouais.
3: Donc, voilà. Les gens de YouTube ont analysé la vidéo. Ils ont vu que j'y étais pour rien. Ils m'ont rouvert la chaîne. J'ai toujours un avertissement. J'ai pas un strike, hein. J'ai okay. un avertissement.
2: C'est marqué sur ton casier.
3: Oui.
2: Sur ton casier YouTube.
3: Voilà. J'ai un avertissement sur ma chaîne. Donc, ne rejoue plus.
2: Ouais.
3: Voilà. Donc.
4: Il en faudrait pas un deuxième? Quand est-ce que tu organises un live?
3: Il y en a plus. Voilà. Donc, à partir de là, alors que, vous savez quoi? Ça me manque.
2: Eh oui.
4: Les lives.
3: J'adorais ça.
2: On en a fait un. Ah, tu peux jeudi toujours. Pendant 5 heures.
3: Alors, je peux toujours, mais je prendrai plus de risques.
4: Non, mais oui, voilà, faut plus prendre de
3: voilà.
4: risques.
3: Donc, ça veut dire que si je fais un live, je vais être seul à l'écran.
2: Ouais.
4: Et il y a moins d'interactions.
3: Ouais, exactement.
2: Et. Ou tu le fais sur LinkedIn ou sur d'autres.
3: Alors,
2: sur
3: voilà, d'autres j'en fais sur Instagram de temps en temps.
2: Ouais.
3: Mais
4: ça peut arriver de la même façon sur
3: ouais,
4: Instagram.
3: Ouais, mais sur Instagram. Pff, Instagram. Wow.
2: Ouh là là.
5: À toute la communauté de DJ Plomberie sur Instagram.
4: C'est ça.
5: Abonnez-vous à Sons of Metalry.
4: Je les perds. Je m'en fous.
3: Non, je veux dire, j'attache moins l'importance.
4: Je compte pas sur eux.
3: Pourquoi des invités avec moi?
2: Je suis désolé.
4: Fallait pas les inviter.
5: Ah oui, ben nous, en même temps, fallait savoir que ça allait foutre la merde. Ça.
4: On vous avait prévenu.
3: Et je faisais apparaître à l'écran des grands comme des petits.
2: Mais oui.
3: Et des gens doués et des gens moins doués. Et il y avait un échange qui se créait. Il y avait la communauté qui écrivait sur le chat. Je faisais apparaître. Je trouvais ça super intéressant. Comme un peu, je dirais, toi, c'est en live, c'est en vrai. Mais c'était pas mal, ouais.
2: Ça manque.
3: Ouais. Ouais.
2: Ok.
4: Mais avec le recul, moi, j'en ai fait des lives.
2: Ok.
4: Avant qu'il arrive ce problème.
2: Ok.
4: Et quand t'analyses le truc, tu dis, mais je suis vraiment bête. Parce que je l'ai fait. Et on a. Tu te rappelles, t'étais même là.
3: Oui, je suis.
4: Il y avait même Louis. Oui. Et on a invité du monde qu'on ne connaissait pas. Et c'est grave. Parce que tu dis au final, effectivement, elle aurait fait la même chose. Ma chaîne a été supprimée de la même façon. Donc YouTube, oui, c'est bien, on s'amuse, on peut raconter nos petites histoires, on peut partager des choses, mais une fraction de seconde, tout peut s'arrêter.
2: Ouais. Julien, t'as eu des problèmes toi avec des vidéos, non?
5: Non, mais moi je veux rebondir sur ce que David il a dit parce qu'on s'est beaucoup vu au téléphone pendant cette période-là. Et ce qui est quand même extraordinaire, c'est là que tu vois la force d'une communauté parce qu'il te l'a pas dit. Quelques jours après, il était encore en sursis, il savait pas s'il a récupéré sa chaîne. Et il y avait quand même un de ses abonnés qui avait lui, sur les années qui étaient passées, enregistré toutes ses vidéos. Mmh. Le mec, il avait toutes ses vidéos, il était prêt à lui envoyer un disque dur avec toutes ses vidéos.
3: Je l'ai pas pris, je l'ai reçu.
5: Tu l'as reçu en plus. C'est incroyable.
2: Un petit dédicace, comment il s'appelle?
3: Alors, moi, je donne jamais des noms.
2: T'as pas les noms?
3: Non, pas de noms. Il se reconnaîtra.
4: On l'appellera Jean-Luc.
3: On s'est eu plusieurs fois au téléphone. Oui, le mec, il était passionné de ce que je faisais. Et il a téléchargé toutes les vidéos.
2: C'est beau.
3: Et il me dit, moi j'aime mieux les avoir, je suis dans mon coin. Moi.
2: C'est jamais. Pas d'internet.
5: C'est incroyable.
2: C'est beau.
5: Mais ça, je trouve cette histoire belle. Vous voulez en parler parce que c'est joli.
4: Merci Julien.
5: Je peux intervenir quand
3: même. Le mec est allé, à un magasin pour acheter un disque dur. J'ai dit, écoute-moi, tu prends le disque dur que tu as envie, d'accord? Non limite.
2: Il est pour moi.
3: Il est pour moi, bien sûr qu'il est pour moi.
5: 1200 euros pour moi.
3: Non, mais c'était pas grave. Il y avait 200 vidéos, hein.
2: Ouais.
3: Et il les a mis dans le disque dur, il me l'a envoyé. Bon, bien sûr, il était remboursé, remercié, tout ce que tu veux. Et ouais.
2: Magnifique.
3: Un fan.
5: C'est incroyable.
2: Ouais. Vous avez rencontré vos fans un peu, vous, les gens
4: arrive,
2: qui vous suivent?
4: Ça arrive, ouais. Des fois, tu te balades à Leroy Merlin, à la caisse, tu tombes sur des gens qui t'attendent. Et tu te regardes et puis sur l'instant, tu te dis, attends, je le connais d'où, je sais même plus, un voisin, un truc, un machin, le boulot. Et puis après, le mec, il t'attend et puis il dit, ouais, je suis vos vidéos, vos trucs, vos machins. À la déchetterie, souvent. À la déchetterie, c'est que tous les artisans y vont et... Mais si,
2: oui.
4: C'est là, tous les gens se croisent, les travaux, on jette et... Après, il y a où souvent dans de la GSB. Ouais.
2: Ok.
4: C'est marrant. Mais ça se passe très bien.
3: Bah après, dans la GSB, c'est normal. C'est, bah oui. C'est l'endroit où ça bricole.
2: Ouais. Tout à fait.
3: Sur l'autoroute.
5: Ouais.
2: Sur l'autoroute aussi.
5: Oui.
4: Au péage.
3: Sur l'autoroute.
2: Sur la route.
5: Allez. Sur votre restaurant.
3: Sur un grand magasin de vêtements de sport, d'articles de sport, qui commence par un D.
2: Ouais.
3: D'accord.
2: Décathlon, bleu, blanc.
3: Ouais, ouais. Et il y a quelqu'un qui me voit, j'étais avec ma femme et mon fils. C'est vous, David ? Je suis. On regarde toutes vos vidéos, mon mari. Eh bien, il va avoir les boules. Il n'a pas voulu venir. J'ai fait, vous savez qu'on y mette bien les boules. Alors, du coup, on a fait une photo. Elle a fait une photo, il est envoyé direct.
2: Ah, génial. Ouais,
3: mais voilà. Mais oui, oui. Alors, forcément, on commence à avoir une communauté qui est un peu. Parce que ce qu'il faut savoir, c'est qu'on a à peu près le même nombre d'abonnés, 170, 180 000 abonnés. Ça représente 30% des gens qui nous regardent.
2: D'accord, oui, parce que c'est les gens qui font l'effort de s'abonner. Cliquer sur abonnez-vous. Voilà. Mais il y a des personnes qui regardent qui sont passives.
3: C'est ce qu'on appelle la majorité silencieuse.
2: Tout à fait.
3: Ils sont 70%.
2: Ok.
3: Voilà.
2: Ok, très bien. Messieurs, une anecdote sur une vidéo dont vous avez été fier, ben voilà, justement, qui a pu générer des vocations, qui a pu avoir un impact positif. Quelle serait la vidéo dont vous seriez le plus fier?
3: Bon,
4: on a le temps de la réflexion.
5: J'en ai fait que deux. Donc...
3: moi, j'ai deux vidéos. Moi dans ma baignoire et moi dans ma piscine.
4: Tu es sûr de ta question?
5: Je suis très égocentrique. Hein, tout est centré sur moi.
4: T'as
5: donc,
4: pas une autre question à nous proposer? Parce que
5: je suis sur mon transat, peut-être. Ouais. Non, moi, celle dont je suis le plus fier, c'est pas celle qui a le plus marché, mais c'est celle où j'ai fabriqué une table basse avec toute ma famille, avec mes quatre petits et ma femme.
2: Trop bien.
5: On s'est bien marré à l'affaire. Et ça, c'était dans un des délires qu'on pouvait parler tout à l'heure, où quand je l'ai monté, enfin, je l'ai monté avec amour, voilà, c'était mes gosses et tout, et je me suis dit, quand j'ai eu le montage, la miniature, j'ai dit ça. Ça va marcher. Les vidéos d'avant, j'avais fait 40 000, ouais, 35 000, ouais. 50 000 vues, je dis là, ça va être jamais 13 000, boum. Mais c'est une de celles dont je suis le plus fier, parce que ça nous fait un beau souvenir de famille.
2: C'est génial. Ouais. Comment elle s'appelle? J'ai pas vu celle-là.
5: Elle s'appelle « Je fabrique une table basse », je crois bien. Okay. Ouais, t'es très original dans le titre. En famille.
2: C'est peut-être pour ça. Ah, il y avait en famille.
5: En famille.
2: Ok. Mmh. Très bien, merci Julien Cédric, c'est ton tour.
4: Là, je sèche. Une vidéo dont je serais le plus fier.
2: Ouais.
4: David, t'as une idée?
5: Il déteste ce qu'il fait.
4: Je n'aime pas mon métier à la base. À la base, je voulais être boulanger. Qu'est-ce que je fais là?
3: Pour moi, celle que je trouve très très bien sur ta chaîne, je ne sais pas combien elle marche, c'est quand tu as fait ton meuble.
4: Ah oui, tiens, on va faire ça, on va s'auto-critiquer.
2: Ouais.
3: C'est celle où tu as fait ton meuble pour t'asseoir.
4: Ah oui.
5: Elle est super celle-là. Ouais.
3: Celle-là, elle est grandiose. Ouais. On va dire que le bois et moi, on n'est pas communs. C'est surtout Louis qui ne m'aime pas. Et quand je vois ce qu'il a fait comme meuble pour s'asseoir à Ongli, qui ne se sert jamais, on est bien d'accord, c'est juste pour la fête.
5: Non, il a raison.
3: Non, mais c'est une tuerie.
4: Okay.
3: Tu l'as pas vu, va la voir.
5: Ah ouais. Le mec, en 30 minutes de vidéo, il te fabrique même plus que ça. Enfin bref, il part de rien, il te fabrique un meuble, rangement, table de. Enfin, c'est une table d'entrée, table de sortie pour s'asseoir en anglais, il te sort un truc incroyable et tu fais ça. Waouh, moi j'ai regardé la fin de la vidéo, moi juste à le regarder, j'étais fatigué déjà de le faire.
3: Pour moi, c'est hors la vidéo salle de bain. Pour moi, c'est celle-là qui est pas mal.
4: Après, moi, il y a une vidéo sur la chaîne de David où je l'avais vu.
2: Allez, ça, tu lui dois une réponse avec cette belle déclaration.
4: Attends, tu vas voir.
5: Ouais. Puis c'est moi qui vais encore m'en trouver tout seul.
4: Comme un con.
2: Cédric. Rapproche-toi.
4: Excuse-moi. Donc, sur la chaîne de David, alors le titre, tu sauras mieux que moi. Il posait des dalles autour de sa piscine en plein cagnard. Des dalles qui pesaient certainement très lourd. Il avait je sais pas combien posé. Et je regardais ça et j'étais mal pour lui. Et je me dis, putain, il est courageux. Ouais. Donc, ce serait cette vidéo pour moi.
3: D'accord.
4: Et le titre, je ne sais plus du tout.
3: Les dalles autour de ma piscine.
5: Je pose les dalles autour de ma piscine.
4: Si, mais je l'ai trouvé très intéressante parce que bosser en plein cagnard comme ça, il y en a plein qui le font et on a vu ça la semaine dernière où il a fait très chaud. Les gens qui bossent à l'extérieur, les paysagistes, les couvreurs. Ouais. Donc, ouais, Nantes, dur métier de bosser au soleil.
3: Et ouais, c'est des dalles qui font 3 cm plein.
4: Ouais.
2: C'est la vidéo dont tu es le plus fier, David?
3: Moi, non.
4: Donc j'ai dit de la merde.
3: Laisse-moi 5 minutes. Laisse-moi 5 minutes que j'y réfléchisse, celle que je suis le plus fier. J'aurais tendance à dire les conseils. Les conseils que je peux donner. J'avais donné, j'ai fait quelques vidéos conseils pendant le Covid.
2: Ouais.
3: J'en avais une, les pièges des artisans, entre le planning, l'argent et tout ça.
2: Ah.
3: Comment moi, qui suis tombé sur les pièges, tête baissée. Voilà. Et donc, ça serait ça. Après, il y avait une chaise pour s'asseoir où un papy m'avait expliqué un peu qu'il fallait prévoir l'avenir. Ouais, ça serait plus les conseils. Parce qu'après, mon style de vidéo, c'est pas des tutos. C'est je vais sur un chantier, je trouve le truc intéressant, je pose la caméra et je parle à la caméra comme si c'était un apprenti, comme si c'était quelqu'un de physique.
2: Comme un apprenti.
3: Voilà. Et ça fait des vidéos. Et donc c'est pas des tutos, c'est plus des vidéos en immersion. Et moi, à mes débuts de plomberie, j'aurais adoré voir ce type de vidéo. Bon, les réseaux sociaux n'existaient pas, il y avait pas Instagram, il y avait pas machin, et quand on téléphonait, comme je l'ai dit tout à l'heure, on était accrochés au mur. Hein.
5: Les lampes à pétrole, tout ça.
3: Voilà.
5: Et puis la galène, enfin.
3: Mais voilà. Au jour d'aujourd'hui, on peut, grâce à Instagram, par exemple, contacter quelqu'un très très facilement, ouais, s'il décroche, et avoir une information tout de suite, quoi.
2: Il y a beaucoup de solidarité dans le BTP, et encore, je le voyais la semaine dernière, on va dire la moitié des artisans qui font des vidéos sur les réseaux sociaux, ce qu'ils en retirent, c'est avant tout l'échange et les bonnes pratiques, et les conseils des copains, et ça, je trouve que c'est vraiment une particularité du BTP, il y a une solidarité qui est magnifique. Et
4: attends, je peux rajouter... Non,
5: pas tous.
2: Pas tous.
4: Je vais rajouter quelque chose sur ce que vient de dire David, c'est qu'un jour il m'envoie sur Instagram ou par SMS, je sais plus, une photo, et c'était certainement un étudiant qui lui avait envoyé, il était en cours, et sur la feuille A4, il y avait écrit cours, classe, machin, et il y avait écrit DJ Plomberie, Make in France, et je sais plus trop qui.
3: Éric Le Carleur,
4: et pas plus tard qu'il y a peut-être deux semaines, pareil, en plein cours, le gars, il m'envoie la photo, lui, il y a le prof, et derrière, en fond, il y a une de mes vidéos, donc comme quoi, ça sert. Et effectivement, ça comme sert. A dit David, il y a peut-être 20, 30 ans, c'est sûr qu'il y avait pas tout ça, n'existait pas.
2: Ouais.
4: On aurait aimé, effectivement, avoir, plutôt que tomber sur quelqu'un qui ne te motive absolument pas, comme on a pu tous en rencontrer, des gens qui sont... tu te demandes ce qu'ils font là ?
2: Ouais, tout à fait.
4: Peut-être qu'on aurait persévéré dans d'autres secteurs.
3: Et si je rebondis deux secondes là-dessus,
2: j'ai
3: eu des profs au téléphone.
2: Oh, intéressant.
3: Par rapport à ça. Je lui ai dit, mais qu'est-ce que vous trouvez d'intéressant dans les vidéos, quoi ? Toi, t'es prof, tu leur apprends aux élèves, t'as rien à apprendre, quoi. Il me fait non, on leur montre la réalité des chantiers.
2: C'est pas la théorie, c'est la pratique.
4: C'est important.
3: C'est plus ça. Voilà. Les galères, les... Voilà. Alors, quand on est dans un atelier, au cordeau, bien d'équerre, tout bien, qu'il n'y a rien...
4: Le tuto Laura Merlin.
3: Le tuto Laura Merlin. Tout se passe bien. Les carreaux, ils tombent tous bien. Il n'y a même pas besoin de baguette de finition.
5: Tu dois le dire combien de fois, Laura Merlin ?
4: Six fois.
5: Ouais, six fois, c'est ça, six fois.
3: Voilà.
5: Et donc,
3: les trucs de Castorama.
2: Oh.
5: C'est trois fois plus
4: que... Est-ce que je peux parler de Monsieur Bricolage? Voilà.
3: Mais bon, rien n'égalera au dépôt. Mais,
5: mais voilà, foncier, c'est
3: incroyable. Et il se servait de des vidéos pour faire voir la réalité du chantier aux élèves.
2: C'est génial, le but de cette émission, l'influenceur BTP. Moi, je suis hyper fier du travail que vous faites parce que en faisant vos vidéos, vous inspirez, vous formez des jeunes à venir vers ces métiers.
4: Mais pas que des jeunes et des étudiants, c'est pas qui est intéressant. C'est des gens dans la vie de tous les jours qui... On reçoit des messages tous les jours... Je veux changer de métier, je regarde vos vidéos. Ouais. Alors là, attention, il faut mettre le frein, parce que c'est pas parce qu'ils nous voient en vidéo que tout va se passer comme ça aussi.
2: Il y a un impact énorme.
4: Ouais, donc il y a un impact et ça donne vraiment envie aux gens, un peu comme les filles du BTP qui se lancent et qui donnent envie aux autres femmes qui n'auraient jamais osé prendre un marteau, taper dans un mur.
2: Tout à fait.
4: C'est à la portée de tout le monde, en fait.
2: J'ai fait un live de 5 heures chez Max.
4: Tu nous l'as déjà dit, tu t'en vends beaucoup de ça.
2: Mais je le dis parce que
5: tu veux le dire combien de fois?
2: Je ne suis pas rémunéré pour ça, mais il y avait 20 témoignages et la moitié à peu près c'était des reconversions de métiers de banque, de santé, de... Et pourquoi ?
4: Parce
2: qu'on leur avait
4: le
2: dit petit que non, tu vas tirer dans le BTP si t'es pas bon à l'école.
4: C'est ça.
2: Et il y a Mr. Walt aussi qui racontait que lui, ses parents l'ont poussé à faire 5 ans d'études en informatique. Ouais, et au bout de 2 ans, il a tout arrêté et aujourd'hui, il vit sa meilleure vie en faisant de la rénovation et des travaux. Donc,
4: C'est la conversation qu'on avait tout à l'heure. Je te disais, moi, j'ai pas l'impression de bosser.
2: Ouais.
4: C'est ta passion, tu t'en fiches, que ce soit le BTP, boulanger, vétérinaire, avocat, peu importe. T'es bien dans ton truc, t'as pas l'impression de bosser. Donc, il y a peut-être des gens qui se trompent, effectivement, ils vont au boulot en reculant.
2: Ouais.
4: C'est dommage.
2: Et oui, vous nous donnez un message d'espoir, on peut vivre de sa passion.
4: Ah bah, complètement.
5: Non, puisque moi je trouve ce qui est important aussi, enfin moi je le fais, après je peux me permettre moi de le faire, hein, je pense que c'est pas facile, c'est aussi donner du temps. Moi les meilleurs moments que moi j'ai passé depuis que je suis sur les réseaux, en fait, c'est le moment où je suis allé au CFA bâtiment corriger des CAP, être en surveillance de concours de meilleur apprenti de France, etc., etc., rencontrer les jeunes, et ça c'est les, franchement les meilleurs moments de... Parce que quand les gamins en fait ils te suivent, ils te voient arriver dans l'atelier, ils font « qu'est-ce qu'il fait là, lui ?» Ouais. Ils sont super contents, puis ils te posent des questions et ouais, prendre du... Alors je sais que c'est pas simple, hein, mais moi je peux me le permettre aujourd'hui et c'est un des trucs dont je suis le plus fier. C'est donner de mon temps aussi, les vidéos c'est bien, ça, mais voilà.
4: La transmission.
5: Ouais, prendre du temps pour même pour être là, en fait, c'est juste une présence, tu vois, des gamins en CAP de plomberie qui suivent David, je pense qu'ils, même ils passent une demi-heure dans un atelier un jour d'un CFA, les gamins, ils vont s'en rappeler jusqu'à leur début,
4: et
5: toute
4: puis,
5: leur vie, quoi.
4: Honnêtement, qui n'a pas envie d'avoir un prof comme Julien?
5: Ça, je pense qu'il y a beaucoup de gens qui n'ont pas envie d'avoir un prof
4: moi, j'aurais
5: comme
4: aimé, moi, j'aurais aimé, on se serait marré. Je pense qu'on n'aurait pas beaucoup bossé.
5: Non, on aurait beaucoup rigolé. C'est
4: on
5: vrai.
4: Aurait beaucoup rigolé.
5: Mais l'humour, tu sais, ouais, ça n'empêche pas de bien travailler et de passer les moments difficiles parce que nous sommes français, monsieur. Mmh. Et notre emblème, c'est le coq. Et c'est le seul animal qui chante même quand il a les pieds dans la merde.
2: Oh là là là là, il a placé. Il y a une magnifique histoire sur les escargots aussi que je vous invite à retrouver.
5: c'est pas pour le même public, les escargots, mais.
2: De Julien. Les gars, où est-ce qu'on peut vous retrouver? Où est-ce qu'on peut vous suivre vos aventures?
3: On vous trouve laisse-moi pas. Tranquille à moi. Laisse-moi tranquille.
2: DJ Plomberie.
3: DJ Plomberie sur YouTube ou DJ Plomberie sur Instagram. TikTok, j'ai mis un truc hier.
2: Oh, oh,
4: hier. Oh. T'as créé un compte TikTok.
3: Ouais.
5: Ça y est.
3: Je l'avais déjà, mais j'ai fait une story où je fais voir que mon chien est super intelligent.
2: Ah, c'est pas celui que t'as mangé à la broche, là?
3: Non. Oh, putain, c'est là. Ouais, avec Ludo. Ouais. Mais bon. Et je pose des questions à mon chien, il me répond oui et non.
2: Wow.
3: J'ai dit, t'aimes ton papa, il fait comme ça, le chien.
2: Ouf.
3: On va compliquer un peu les choses. La Tour Eiffel, elle est à Lyon.
2: Ouf.
3: Elle est à Paris.
5: Donc ça va faire des millions de vues.
4: C'est incroyable. C'est incroyable.
3: Et le chien, il fait comme ça. Et après, je leur montre. J'ai une saucisse dans les mains. Je suis comme ça. Et le chien, il est comme un dingue. Il bat avec tout, le chien. Et bon, voilà, pour faire voir que mon chien était super intelligent.
5: DJ, éducation merci, canine merci sur TikTok.
4: DJ canin.
2: Les gars, où est-ce qu'on peut vous retrouver, du coup, pour les gens qui nous suivent?
4: Au Mans, apparemment, au Mans, on peut le retrouver.
5: On peut me retrouver au Mans. Ouais.
3: On donne son adresse tout de suite, là.
5: Oui, vous l'avez.
3: Tu veux qu'on donne son numéro de téléphone?
5: Non, mais voilà, YouTube, Instagram, TikTok, LinkedIn, Facebook, voilà.
2: C'est pas difficile.
5: Non.
4: 3615 code Sun sur
5: 3615 Sun sur Metal Rail, comme j'ai placé l'autre jour dans une vidéo en plus.
4: C'est vrai?
5: 36, oui.
4: C'est vrai?
5: On voit que tu regardes pas. Et voilà.
4: Je m'intéresse pas à toi, en fait.
5: C'est vrai. Je...
4: Le fax, peut-être?
5: Le problème, c'est que c'est pas réciproque. Moi, je suis très intéressé par toi.
3: C'est quoi? Je trouve qu'on a été soft.
5: Ouais, franchement,
2: oui,
5: on a été
2: oui, mais merci d'être.
4: Non, et moi,
2: d'être...
4: tu m'as pas demandé où me retrouver, mais c'est pas grave.
5: Non, on s'en fout.
2: Je demandais Cédric.
4: La vie, c'est de la merde.
2: Où peut-on te retrouver? Es-tu sur TikTok, Cédric?
4: Oui, bien sûr.
2: Ah.
5: Gros compte TikTok.
4: Ah. Oh, gros.
3: Un gros. 400 000 abonnés.
4: Okay. 147, je crois.
3: Wow. Ah, quand même. 147 000. Je te rattrape. Ah
4: ouais. C'est vrai, Insta, YouTube, Facebook, LinkedIn.
2: Ne tape pas sur la table.
4: Et je ne tape pas sur la table, ce n'est pas moi, c'est Julien qui me donne des coups sous la table.
3: Après, si. S'il ne le trouve pas sur tout ça, c'est 0667.
4: Oui, 0667, 24.
5: Donne pas un vrai numéro, c'est la pauvre personne.
4: Voilà. Non, mais voilà. Les réseaux principaux, YouTube, Insta, TikTok, Facebook.
5: Et il a aussi un compte Mime et OnlyFans, dont on parlera plus tard.
4: Ça, c'est perso, ça.
2: Super. Mais écoutez, merci beaucoup, les gars, d'être venus sur Bâti Radio. Vous pouvez les retrouver aussi dans un épisode exclusif qu'on a fait avec chacun, où ils racontent leur parcours et vous donnent chacun un conseil bien particulier. Merci beaucoup de suivre l'influenceur de BTP. Vous êtes de plus en plus nombreux à nous suivre. Dites-nous en commentaire ce que vous avez pensé de cet épisode. Abonnez-vous. Comme dirait Julien.
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3: C'est simple, c'est le carré rouge. Il y a marqué s'abonner dessus.
5: Exactement.
4: La petite cloche. La petite cloche.
2: Et on se retrouve, bien évidemment, ça approche de plus en plus à Batimat du 3 au 6 octobre. Ça va être le plus grand événement, 300 000 visiteurs, des milliers d'exposants. Les gars, vous serez là aussi?
4: Non, moi je suis en vacances, désolé.
2: Cédric est en vacances.
3: Moi je suis en vacances à Batimat.
5: Moi, je suis en vacances à Batimat.
4: Moi, je suis en vacances
5: avec,
4: à Batimat.
5: Et vu que je suis son chauffeur, c'est moi qui le
4: mène. Moi, je suis en vacances à Batimat Plage. Beach. Batimat Beach.
2: Voilà. Ben, moi, j'y serai aussi. Donc, on espère vous y retrouver. Merci à tous. Merci les

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1: Bonsoir à tous. Washington et Téhéran sont parvenus à un accord de paix sur tous les fronts, y compris au Liban, pour mettre fin à la guerre au Moyen-Orient démarrée le 28 février et permettre la réouverture du détroit d'Ormuz. Après l'accord de paix conclu entre l'Iran et les États-Unis, aujourd'hui la tension se focalise sur le sort du détroit d'Ormuz. Nous attendons à ce que le détroit soit rouvert sans péage à long terme et c'est le genre de choses que nous allons aborder dans les négociations techniques qui doivent s'ouvrir pour 2 mois à partir de vendredi. C'est ce qu'a déclaré le vice-président américain Jim Evans. Une cathédrale du cœur spirituel de l'Ukraine a pris feu. La façade du dormition de Kiev a été éventrée la nuit dernière alors que le pays subissait une nouvelle vague massive de frappes russes. Le toit de l'édifice est partiellement détruit. Plus d'une dizaine de camions de pompiers se trouvaient sur les lieux ce matin. Des bombardements russes ont touché pratiquement tous les quartiers de la capitale ukrainienne et fait au moins 5 morts et 35 blessés selon les autorités. C'est un rapport scruté de près en plein émoi lié à la mort de Liana. La commission indépendante sur l'inceste et les violences sexuelles faites aux enfants a remis ce lundi son évaluation sur la mise en œuvre par le gouvernement de ces dizaines de recommandations pour protéger les 160 000 enfants victimes de violences sexuelles chaque année. En Haïti, au moins 2300 personnes ont été tuées depuis le début de l'année dans le pays. C'est l'alerte lancée par le Haut Commissariat de l'ONU aux droits de l'homme ce lundi. La violence des gangs ont aussi causé au moins 1100 blessés et 99 enlèvements. C'est ce qu'a déclaré Volker Turk devant le Conseil des droits de l'homme à Genève. Haïti, pays le plus pauvre d'Amérique, est rongé depuis des années par la violence des bandes criminelles qui commettent meurtres, viols, pillages ou encore enlèvements. Et puis, il devait répondre de 40 chefs d'accusation. Le fils de la princesse héritière de Norvège, Marius Borg-Hoiby, a été reconnu coupable aujourd'hui des 2 des 4 viols dont il est accusé et condamné à une peine de 4 ans de prison ferme. Cette peine porte aussi sur des violences répétées contre une ancienne compagne, des menaces et des infractions routières. Voilà, c'est la fin de cette édition. Merci de l'avoir suivi.
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3: On entend beaucoup d'émissions parler de sujets de société, très peu parler d'architecture et pour cause. Aujourd'hui, nous vous proposons de parler de la société par le prisme de l'architecture, d'où le nom de cette nouvelle série, Prisme. Un prisme, une forme géométrique pure, simple, belle comme de l'architecture, mais aussi une optique qui permet la réfraction, la diffraction, la réflexion. Tout ce qui génère du bâti est directement en lien avec notre société. Les premières cités mésopotamiennes, les villes médiévales, l'urbanisme soviétique ou américain et aujourd'hui les entrées de ville, les grands projets, les ZAC, les métropoles. Alors quelle est donc cette nouvelle émission ? C'est la question que je vais poser à notre équipe. Dominique Boré, président d'honneur de la Maison de l'Architecture d'Île-de-France, David Trottin, architecte, Guillaume Loiseau, directeur de la division bâtiment et construction chez RX France et moi-même, Olivier Leclerc, architecte. Bonjour Guillaume Loiseau.
4: Bonjour.
3: Bonjour David Trottin.
5: Bonjour.
3: Bonjour Dominique Boré.
6: Bonjour.
3: Alors, ma première question s'adresse à vous Dominique. Vous êtes le point de départ de cette nouvelle émission. Quelle était un peu l'idée qui a fait naître cette envie de parler d'architecture à la radio ?
6: Alors, plus que l'idée, en fait, c'est un sentiment, celui d'être orpheline d'une émission dont tout le monde se souvient, qui était Actes et Cités sur Radio Libertaire, animée par vous-même,
3: voilà,
6: Olivier.
3: Il y a quelques années maintenant.
6: Voilà, mais bon. En tout cas, nous étions avec quelques amis et nous souvenions de cette émission qui avait quand même marqué les esprits et on regrettait qu'il n'y en ait pas. Voilà, bon, c'était un regret, un constat. Et puis un jour, j'ai eu la chance de croiser Guillaume Loiseau à la sortie d'une émission et d'un débat sur la construction hors site à Bâti Radio. Et nous avons devisé sur le sujet et il m'a proposé de faire un projet. Je vous ai, vous, David, et vous, Olivier, contacté parce que, alors, pour le coup, je ne suis pas du tout une spécialiste de la radio. Et j'ai rencontré de l'enthousiasme de part et d'autre et de l'enthousiasme de la part de Guillaume quand nous lui avons proposé ce projet qui nous a dit banco et nous sommes là aujourd'hui.
3: Alors Guillaume Loiseau, vous êtes un peu le chef d'orchestre de cette radio. Et est-ce que vous pouvez nous parler un peu de Bâti Radio ?
4: Alors chef d'orchestre, c'est très sympathique. J'essaie surtout d'aider, d'accompagner les équipes et d'impulser des nouvelles choses. Bâti Radio, en fait, a été créé en juillet 2018 avec une idée simple qui était de créer ce qu'on appelle un média 100% digital. À ce moment-là, les podcasts étaient vraiment très nouveaux, en tout cas en France, et surtout dans la sphère B2B. Et donc, cette envie, c'était à travers ce média, donner de la voix, donner la parole et donner la place à l'ensemble de la communauté des professionnels du bâtiment et de l'architecture, et de faire une radio pour cette communauté. Voilà, donc vous, les auditeurs savent certainement que je m'occupe de Batimat, mais ça s'appelle pas Radio Batimat, et c'est pas un hasard, c'est vraiment la radio pour la communauté, donc elle est faite pour vous et pour tous nos auditeurs.
3: Alors, parler d'architecture, quel est un peu le motif, la motivation de parler d'architecture sur Bati Radio ?
4: Bah, il y a autant du besoin que de l'envie dans cette idée-là. Il y avait un besoin, effectivement, comme Dominique Boré vient de le rappeler. Et puis, à titre personnel, et je suis assez convaincu qu'on, souvent pour construire des nouvelles choses, il faut y mettre un peu de soi. C'est-à-dire avoir une petite voix intérieure, une envie qui vous pousse à faire ces choses-là, parce qu'elles sont rarement simples à engager. Et donc, moi, j'avais très envie, à titre personnel, et en une fraction de seconde, les envies se sont croisées et ralliées à cette même idée avec Dominique, de créer ce format, cette émission, qui vous redonne une place à vous, architectes, et pour l'ensemble des auditeurs qui seront pas seulement d'ailleurs des architectes, pour positionner ce sujet qu'il mérite grandement au cœur des grands enjeux sociétaux. Voilà. Et si j'étais pas convaincu à titre personnel de ça, peut-être qu'on n'aurait pas fait cette émission, ou peut-être pas tout de suite. En tout cas, j'avais cette envie de créer cet objet. On aurait pu faire autre chose. Hein. Et voilà, donc c'est parti de là. Et je pense que dans ces temps... inédit, avec un agenda politique à venir, etc., nos sujets doivent être à la bonne place. Donc si on peut le faire avec beaucoup d'autres, ben, c'est notre contribution.
3: Et le public visé un peu par cette émission ?
4: L'ensemble de la communauté du bâtiment, de la construction et de la ville. Voilà, c'est-à-dire tous ceux qui font la façon de vivre, d'habiter, que ce soit usage résidentiel ou non résidentiel de demain, c'est au premier plan et au centre, vous-même, les architectes, mais l'ensemble des autres acteurs, que ce soit les industriels, les opérateurs d'énergie, les aménageurs, etc. Pour moi, l'architecture, alors c'est délicat d'en parler, parce que je ne suis pas architecte, donc pas forcément légitime pour en parler. En tout cas, ma vision candide de la chose, c'est que l'architecture, ça devrait être un bien commun et quelque part un bout de tous ces catégories de professionnels. Voilà.
3: Alors, David Trottin, on disait en début de cette émission que c'est regarder la société par le prisme de l'architecture. Qu'est-ce qui intéresse un architecte que vous êtes de parler de société à travers l'architecture ?
5: Mais pour rebondir sur ce que disait Guillaume, je pense que l'architecture est un élément central de tout ce qu'on vient de dire sur la fabrication de la ville, de notre environnement, du coût du politique qui se lie à ça, des nouveaux enjeux, qu'ils soient environnementaux, sociétaux. On vit dans un univers construit, bâti, pensé. Donc, et les architectes sont encore pour l'instant une sorte de pièce irremplaçable, qu'on voudrait des fois bien remplacer, mais qui est là parce qu'elle a une vision, on va dire, assez transverse de tous ces sujets, et qu'elle peut amener une certaine cohérence, une certaine vision, qui n'est pas uniquement fonctionnaliste, qui est des fois plus poétique, plus sociétale dans ces enjeux-là. Et je pense que la question de partager ces éléments-là, moi, pour moi, est consubstantielle de mon métier d'architecte. Autant j'aime, ou je pense qu'il est nécessaire qu'on s'engage dans les projets, qu'on les fasse en tant que technicien, qu'entrepreneur de ces projets. Et en même temps, je pense qu'il faut avoir ouvrir des débats de réflexion. Moi, ça fait 25 ans que je suis partenaire de ces options à la Maison de l'Architecture, dans d'autres cadres aussi. Et je pense que c'est vraiment là où on peut ouvrir un débat et amener les gens à penser autour.
3: Et alors justement, parler de la société, est-ce que c'est nécessaire pour un architecte, mais aussi pour les auditeurs ? Parce que sur Bati Radio, on peut se dire, oui, ben finalement, nous ce qu'on veut, c'est parler de matériaux, parler de construction, parler de marché. Parler de société dans une radio telle que Bati Radio, est-ce que ça fait sens ?
4: Bah, tous les produits, les services, la construction, ce que vous venez d'aborder, qu'on retrouve classiquement sur un salon, et ça s'appelle les stands d'exposants, ça a bien un usage et une finalité. Et donc, cet usage, c'est celui d'habiter ou d'utiliser un espace à titre, enfin, pour un usage professionnel. Et la finalité de tout ça, c'est que ces sujets sociétaux. Je pense qu'avec d'autres grandes thématiques, c'est probablement un des sujets qui va concerner le plus chacun de nous tous, toute la société sur les 10 prochaines années. Comment on va habiter et appréhender tous les grands défis que vous aborderez au long de toutes les émissions. Je vais pas commencer à les énumérer. C'est quelque chose qui concerne énormément les gens. Pour moi, c'est au même rang que l'alimentation, la pauvreté, l'éducation et la sécurité. Voilà. Ces grands sujets, en fait, concernent les gens, au sens propre et fort du mot concerné.
7: De toute façon, on a prévu d'inviter des acteurs assez variés du domaine de la construction, du bâtiment. Dominique Bourret, vous avez fait le tour des personnes à inviter. Quel serait leur profil ?
6: Alors, je pense que là, pour le coup, tous les profils. Hein. Des philosophes, des architectes, bien évidemment, mais aussi des philosophes, des géographes, des enseignants, des chercheurs. La recherche est un sujet qui me passionne, car de visite d'agences d'architecture, je me suis rendu compte que les architectes faisaient beaucoup de recherches de matériaux, de systèmes constructifs, mais que ça restait dans leurs agences. Et que personne aujourd'hui, au niveau des instances nationales, quelles qu'elles soient, professionnelles ou étatiques, n'ont mis en place une banque de données qui pourrait regrouper l'ensemble de la recherche des architectes et puis la mettre à disposition donc des chercheurs, des enseignants, je l'ai dit, mais aussi des maîtres d'ouvrage, publics et privés. Parce que la maîtrise d'ouvrage public est aussi importante en nombre et en donneur d'ordre que la maîtrise d'ouvrage privé. Des assureurs. Quand on parle de la construction hors site, on parle forcément d'assurance aussi. Des avocats, des huissiers, des notaires. Enfin, tous ceux qui font. Des industriels, j'allais les oublier, sotte que je suis. Des industriels, tous ceux qui font. Qui font l'habitat. L'habitat, la ville, l'espace public. Donc ça va être assez large. Et puis des journalistes.
5: Et des politiques.
6: Et des politiques, bien évidemment. Alors, est-ce qu'on va inviter des politiques pendant toute cette année où on ne va parler que de politique, où on va les inviter, mais pour parler d'autre chose que de politique ? Ce sera au rédacteur en chef, Olivier Leclerc, de décider.
7: Ce sera la politique avec un grand P, hein, bien entendu, dans le sens étymologique du terme politis. David Trottin, vous vouliez rajouter quelque chose sur cette dimension politique, un peu de l'architecture, dans le sens propre du terme ?
5: C'est le fait d'agir dans la ville, d'agir pour le bien commun. Quelque part, ça recoupe cette notion de politis, et c'est clair qu'on s'aperçoit, et l'histoire de l'architecture l'a prouvé, qu'on peut faire bouger des choses. Tout le monde a en tête les grands projets de reconstruction, qui sont des projets à la fois où il y a besoin de talent d'architecte, mais en même temps d'une volonté derrière qui la pousse. Et je pense qu'aujourd'hui, on est dans un l'univers où on est en plein changement, c'est la pensée, enfin pour nos générations, en 15 ans de temps, on est passé de changer complètement de paradigme sur les besoins de la construction, ses finalités, et je pense que c'est des besoins qui s'expriment. Nous, on est un peu en avance par rapport à ces perceptions. Il faut aussi les retransmettre aux politiques pour que ça devienne des actions. Et voilà, je pense que cette itération entre la technique, l'architecture et le politique sont vraiment des sujets très très intéressants et où il n'y a pas forcément toujours assez d'itération ou d'échange ou de porosité à mettre en place dans le bon sens du terme pour pouvoir trouver des solutions.
7: Il y aura des polémiques, hein, on va aborder des sujets un peu à débat. Il y aura aussi des sujets qui ne sont pas forcément polémiques, mais qui nécessitent un approfondissement, qui nécessitent plusieurs avis, plusieurs angles de vue. Et c'est un peu ça aussi qu'on va essayer d'explorer. On n'a pas peur du débat, hein, comme vous disiez Dominique. Effectivement, le débat, c'est quelque chose qui sera au centre de notre projet. Guillaume Loiseau, est-ce que on a une liberté totale d'expression?
4: Moi, je vais prendre une expression simple. Je vous ai donné les clés du camion. Et pour le coup, l'antenne. Et c'est un choix que j'ai fait aussi. Donc, on n'est pas là pour faire le déballage de certains produits, certains sujets préfabriqués, etc. C'est votre émission. Vous en avez choisi tout l'angle éditorial jusqu'au nom, au logo, la signature, comme quand on fabrique un produit classiquement. Voilà, avec une approche marketing et communication dès le départ. Et donc, c'est votre produit. Je vous remercie de m'avoir invité ici pour cette première et voilà. Mais après, je vais rapidement disparaître pour les suivantes parce que c'est votre émission et place à tous les invités dans les nombreux métiers que Dominique Boré vient d'évoquer. Donc, je serai parmi tous les auditeurs parce que le sujet m'intéresse beaucoup. Je vous accompagnerai évidemment tout au long de l'année à chaque fois qu'on réfléchira et qu'on voudra se poser des questions pour orienter la suite. Mais cette émission est à vous.
7: Merci. Merci beaucoup de nous laisser cet espace de parole qui est très appréciable, surtout dans cette profession. Alors avant de parler d'un peu des sujets qu'on va aborder pendant cette première année, en tout cas déjà, je vais faire un petit description de l'émission. On va, c'est une émission qui va durer une petite heure, hein, à peu près, enfin une heure même. On va d'abord présenter un peu les invités, rentrer dans le débat. Elle sera ensuite marquée par une chronique qui sera donc animé par David Trottin. Est-ce que vous pouvez un peu nous expliquer cette chronique ?
5: Alors là, vous commencez directement par la chronique. Alors qu'en fait, y a avant la chronique va s'appuyer aussi sur tout le corpus des échanges qui auront pu, qui se seront mis en place précédemment. Et moi, l'angle de la chronique que je voulais animer, c'était sur une donc l'émission s'appelle Prisme. Je me suis dit la chronique pourrait s'appeler Un autre prisme, qui est une manière de relancer dans notre échange le débat sur les sujets qu'on va aborder, qui seront des sujets assez structurés, sur lesquels il y a effectivement pas mal de choses à dire, et d'essayer de l'ouvrir sur autre chose. Moi j'aime bien les visions périphériques des choses. C'est-à-dire périphérique, ça veut dire qu'il y a une centralité, il y a un intérieur et il y a un extérieur. Et donc on peut s'intéresser à un sujet en focalisant dessus, tout en essayant de le relier aussi à ce qui est autour. Et cette idée d'ouvrir, de regarder différemment, elle peut permettre de ramener d'autres champs. On peut parler du politique dans le premier sujet, mais aussi d'ouvrir peut-être, je sais pas moi, sur une vision plus poétique, plus sur le cinéma, des arts qui viennent se greffer dessus, d'autres formes d'expression. C'est-à-dire qu'aujourd'hui, on est dans un métier qui change énormément, où la manière d'aborder la question de la maîtrise d'œuvre a changé. C'est plus forcément le duo idéal d'un architecte et d'un maître d'œuvre. Les formes sont beaucoup plus fluides, on va dire, entre les genres, entre les manières de faire. Et donc voilà, j'aimerais que cette chronique puisse évoluer au fil des émissions. Mais je suis pas un professionnel de la radio, donc je vais aussi me former au sujet de chronique en chronique. Mais cette idée d'avoir une ouverture, un contre-champ qui permettra de relancer dans la deuxième partie de l'émission la table ronde, le sujet qui aura été mis principalement en place.
7: Oui, c'est un rebond, voilà, un rebond. Redonner une nouvelle énergie, un peu d'oxygène dans ce débat. On a aussi prévu d'inviter régulièrement un journaliste ou une personnalité du débat de l'architecture à parler, une sorte de carte blanche. Alors on a déjà un peu approché certaines personnes, donc des gens de Polygone, des gens de Radio BAM, hein, une radio d'étudiants en architecture. Il y a Christine Desmoulins, Isabelle Régnier du Monde, Sylvain Grisot, Dixit.net, et c'est ouvert à plein de gens. On voudrait l'ouvrir à des voix émergentes, à des gens qui n'ont pas forcément une parole bien établie dans le débat sur l'architecture. Et ça, c'est quelque chose qui reste ouvert. Donc c'est une invitation à venir participer à cette émission. Donc j'en profite pour faire un appel à qui veut bien venir y participer.
5: C'est aussi une gourmandise pour nous autres d'inviter d'autres voix émergentes sur la question de l'architecture. Où il y a quand même pas pléthore. Le cinéma, vous prenez le cinéma, le nombre de gens, de chroniqueurs, de gens qui parlent du cinéma est énorme. Dans l'art, il y a beaucoup de sujets qui font vraiment, comment dire, qui ramènent de la pensée. En architecture, on est un peu victime d'une pensée qui a du mal à s'exprimer. Donc quand il y a des gens qui écrivent sur ces sujets-là, qui pensent à la formalisation de l'architecture et de la société, voilà, on a envie de les écouter, de les entendre et d'avoir leur expertise.
7: Et enfin, en dernière partie, en fin d'émission, Dominique Boré, vous nous tiendrez l'agenda, les événements à voir, à ne pas rater, dans toute la France.
6: Le prisme de l'agenda.
7: Voilà.
6: Oui, dans toute la France. Alors, ce sera effectivement un agenda tout à fait non exhaustif, hein, nous sommes bien d'accord. Ce seront des un agenda qui fera qui exprimera des coups de cœur, d'exposition à Paris, en banlieue, et effectivement dans toute la France, des expositions, des rencontres, des débats, des balades urbaines. Tout ce qui fait aujourd'hui l'événement, les événements de la vie architecturale et urbaine.
7: Très bien, ça va être aussi passionnant et je pense que beaucoup de gens ne vont pas louper cette partie d'émission qui sera un peu un rendez-vous qui inscrira cette émission dans le temps, dans l'actualité. Alors cette deuxième partie d'émission nous permet d'aborder certains sujets dont nous allons parler. Donc il y aura... La prochaine émission, ça sera une émission sur le logement, qui sera intitulée « Logement public, logement privé, logement périmé ». Déjà, on voit que c'est... Donc, l'étalement urbain est l'une des plus grandes causes de dérèglement climatique. Et pourtant, immeubles collectifs sont boudés par la population, alors qu'ils sont les clés de la ville dense. Donc, la crise sanitaire a d'ailleurs révélé la qualité de nos logements, souvent plutôt mauvaise qualité. Pour lutter contre la tentation du périurbain, des quartiers pavillonnaires, l'État a commandé un rapport, on va dire, qui a été réalisé par Girometti et François Leclerc, Laurent Girometti et François Leclerc, donc un aménageur et un architecte, pour un peu faire le diagnostic de la qualité des logements et de nous apporter quelques clés pour les réussir. Alors ça touche tout le monde, effectivement, ça touche les logements de manière générale. On va aussi inviter une personne qui vient de la promotion immobilière qui sont pas forcément d'accord avec ce regard-là, parce que ça rapporte un peu trop de règles, une nouvelle règle à la règle, un nouveau référentiel, une nouvelle contrainte, et ça peut aussi perturber la création du logement, surtout que selon beaucoup de gens de la profession immobilière, le problème n'est pas dans la qualité, le problème c'est le foncier, le problème c'est le prix de sortie, le problème c'est d'être contraint par toutes ces données-là. Donc ça peut être un débat intéressant. David, est-ce que ce débat vous inspire ?
5: Tout à fait. On est ici au cœur du thème de l'émission. On voudrait des sujets un sujet de société et de l'architecture. Le logement, on peut pas faire mieux. C'est ce qui est à la fois la matière première de la ville, le vivre ensemble, toutes les questions qui aujourd'hui souvent apparaissent dans les questions politiques sont liées à comment on habite, comment on vit ensemble. Et donc ces questions-là, bien sûr, le logement a une part importante dedans. Faut pas penser que c'est là pour le coup que les architectes sont les seules clés de la problématique. Vous l'avez très bien dit, il y a les questions du foncier, les questions de l'aménagement urbain, c'est des questions centrales à ça. Mais quand même, aujourd'hui, on peut se poser des questions. Nous, on a une vision un peu souvent en avance de ces sujets-là, et on s'aperçoit qu'elles mettent du temps à infuser dans les projets. Les questions... on va dire banalement de l'espace en plus dans le logement non dédié à une fonction particulière qui ont permis dans le cas des confinements de respirer ou d'être à plusieurs dans un logement, ça fait on va dire des années, c'est presque une sorte de lieu commun chez les architectes de vouloir l'imposer dans les logements. Aujourd'hui on trouve une écoute beaucoup plus favorable parce qu'on s'est aperçu que nos marottes quelque part elles ont une réalité, elles sont un besoin, elles peuvent s'exprimer. Je pense que c'est sur ces sujets là on peut en partager beaucoup et ça sera effectivement assez intéressant de rentrer dans un débat.
6: Il faudrait qu'on invite d'ailleurs Nicolas Michelin sur ce sujet-là. J'ai lu une tribune qu'il a faite sur LinkedIn, je crois, hier ou avant-hier, sur les études capacitaires qu'il faudrait remplacer par des études volumétriques. Alors, j'ai trouvé ça très intéressant. Du coup, j'ai liké et tweeté, enfin, etc. Mais c'est vrai que c'est un vrai sujet. C'est un vrai sujet. Bon, moi, j'ai beaucoup travaillé dans la maîtrise d'ouvrage, donc je sais ce que c'est qu'un... Je sais ce que c'est qu'une étude capacitaire, je sais ce que c'est qu'un bilan financier à la sortie, et puis ses contraintes. Et puis, je sais aussi qu'on a quand même détruit à une époque des... Alors, on le fait moins, bien sûr, mais des trois pièces à 72 mètres carrés pour en construire à 57 mètres carrés. Alors qu'on sait très bien que l'espace est quand même le luxe. C'est le luxe, c'est quand même l'espace. Et vivre dans un appartement où il y a un peu d'espace, ça change quand même tout. Ce que d'ailleurs dit le rapport Leclerc-Girometti.
7: Alors, ce qu'il ne dit pas trop, par contre, c'est parler de réversibilité, de flexibilité, de tous ces sujets-là qui sont quand même important.
6: Parce qu'on en parle plus pour le bureau.
7: Oui.
6: Effectivement, a priori, c'est vrai, je réfléchissais à ça. Un logement, on n'imagine pas qu'on puisse le transformer en bureau. Il y a que le Haussmannien qui a fait ça, Hardy Petit, dans le 8e arrondissement, entre autres. Mais c'est vrai que pour le logement, on ne parle pas de réversibilité, parce qu'on n'imagine pas de pouvoir le transformer en bureau, alors que l'inverse est vrai.
5: Mais c'est un tort. Dans les thèmes comme ça qui reviennent, et qui sont, si ce n'est les marottes d'architecte, en tout cas des axes sur lesquels on peut penser le logement. Le logement, est-ce que c'est est-ce que c'est des pièces affectées avec ces fameuses listes de T3, de normes comme ça, où on a une surface, une pièce, une fonction? On voit bien quand Sophie Delay, l'année dernière, produit des logements où il y a une recherche de banalisation de la pièce pour qu'elle puisse avoir plusieurs fonctions, que ça devient une pensée que beaucoup d'architectes ont, mais qui d'un coup devient un événement quasiment dans le monde du logement. Cette idée de la continuité des pièces, de simplement jouer sur est-ce qu'un logement c'est un seul lot au niveau de la copropriété, ou c'est de l'eau, par exemple, ça changerait tout dans l'évolution du logement. On peut le scinder, on peut le revendre, on peut le relouer. Il y a plein de pensées à avoir sur ces sujets-là qui peuvent être des nouveautés. Et la réversibilité, moi je pense que ça s'inscrit dans la réversibilité. Quelque part, un logement définitif pour la vie, c'est quelque chose qui n'a pas vraiment de sens aujourd'hui. Le parcours résidentiel évolue, les familles changent, les besoins changent, et il faut que l'objet logement puisse s'adapter à ça.
7: Puis c'est vrai qu'on a fait des logements un peu sur un modèle familial dépassé, hein, un peu des années 50, papa, maman, deux enfants, et aujourd'hui il y a des familles monoparentales, des familles recomposées, des gens qui travaillent à la maison, des créateurs d'entreprise,
5: et ce n'est pas pour la vie. Cette espèce de vision où une situation doit perdurer ad vitam aeternam, aujourd'hui on voit bien qu'elle est totalement remise en question. C'est des séquences, c'est des moments, c'est voilà. Donc ce qui marche pour la famille marche aussi, donc du coup, pour l'endroit où la famille vit.
7: Alors ça sera la prochaine émission. On va aussi parler de réversibilité à un moment donné. On va aborder ce sujet. Ça c'est très important. Un autre sujet, alors je vous cite un peu, c'est dans le désordre, hein, c'est pas forcément le planning de l'année. On va rester d'ailleurs collé à l'actualité, hein, en essayant de s'adapter un peu aux différents sujets qui arrivent au fur et à mesure. Mais il y a un sujet qui est intéressant, dont on voulait parler, c'est l'urbanisme transitoire. Hein, faire de la ville l'espace d'un instant. Donc un peu partout en France, on voit des friches qui sont aménagées, récupérées. Ce sont des initiatives qui sont souvent qualifiées par certains d'armes de bobification. C'est tiers-lieu, c'est l'expérience d'urbanisme transitoire. C'est surtout des occasions pour mettre en œuvre des expérimentations sociales, écologiques, créer du lien, favoriser l'inclusion. C'est un modèle économique un peu varié, hein. Ça va du bénévolat, voire même des acteurs un peu exploités, à un véritable événementiel professionnel. Donc on voit beaucoup de sociétés dérivées des divans du monde s'occupent, s'approprient ces lieux-là pour en faire des espaces extrêmement lucratifs. Donc c'est un profil un peu complet. C'est une démarche intéressante. La question, c'est est-ce que nous sommes en présence d'une nouvelle manière quasiment incontournable de fabriquer la ville?
5: Tout lieu d'expérience, je pense, c'est intéressant. Il y a autant à la fois de risques d'un côté que de bénéfices. C'est ça qui est intéressant, c'est qu'on ne sait pas. C'est-à-dire qu'aujourd'hui, on, même si ça fait plus d'une dizaine d'années que les choses se mettent en place, que tout ce que vous avez dit est tout à fait ce qu'on peut analyser dans une première approche, je trouve qu'en tout cas, on est dans une culture de la construction au sens large qui s'est de plus en plus normalisée, réglementée, cadrée, où aujourd'hui la liberté de tous les acteurs, elle est réduite de plus en plus. Et enfin, la réaction que vous disiez sur le fait que ce nouveau rapport pouvait pour les promoteurs devenir encore une norme en plus, une contrainte en plus, aujourd'hui on le vit à chaque instant, on a l'impression qu'un problème égale une nouvelle règle. Aujourd'hui des expériences comme ces tiers-lieux, ces urbanismes transitoires, c'est des moments d'invention. On ne sait pas où ça va. Ça peut aller dans le mal, ça peut aller dans le bien, mais en tout cas, c'est un laboratoire qui méritera après. C'est intéressant d'avoir des chercheurs ou des analystes, des enseignants sur ces questions-là, de savoir quels bénéfices on peut en tirer et quelle analyse on peut en faire. Il y aura certainement beaucoup de choses négatives, et imaginer simplement la survie de systèmes comme ça par des pompes à bière, on peut voir la limite que ça peut avoir. Mais en même temps, il y a des choses de nouvelles.
7: Alors, il y a différents sujets encore qu'on pourra aborder, dont un sujet assez d'actualité, c'est la ville accueillante, architecture militante. Aujourd'hui, on a bien vu que la France, l'Angleterre, enfin toute l'Europe est marquée par cette arrivée massive de migrants que les villes ont du mal à gérer. Les événements récents en Afghanistan ne font pas annoncer que des choses autres. Hein. Ça va s'accentuer, ça va s'augmenter. À ceci s'ajoutent aussi les migrations liées aux catastrophes écologiques, mais aussi catastrophes économiques, hein, puisqu'il y a des zones sinistrées qui poussent les gens à sortir, à partir. Alors on a toujours tendance à dire, mais attendez, pourquoi ils partent ? Il n'y a pas de guerre, mais souvent, c'est juste quitter un pays dans le but de rechercher un monde meilleur, une vie, un futur. Donc c'est, on n'y peut rien, on a beau fermer les frontières, on devra réfléchir sur la vie accueillante. Alors maintenant, comment ? De quelle manière ? C'est un peu ça le sujet. Est-ce que la crise ne deviendrait pas permanente finalement ?
6: Elle va être permanente de toute manière. Enfin, de toute façon, elle est déjà permanente. Elle est déjà permanente, elle est déjà là, que ce soit la guerre, que ce soit l'aspiration à une autre vie, à une vie meilleure, et que je sache, on ne pourra jamais empêcher les gens d'aspirer à une vie meilleure. Je ne vois pas pourquoi on leur interdirait, alors que nous, on court derrière cette idée-là depuis toujours. Donc, elle est permanente. Le problème, c'est que ce que je souhaiterais, c'est qu'on y réfléchisse, effectivement, et qu'on en débatte. Mais en essayant de ne pas être robinet d'eau tiède, c'est-à-dire ni dans la charité, ni dans le refus total.
7: Non, enfin, on n'a pas ni dans le refus. Invité Eric Zemmour pour parler de ça.
6: Voilà, non, ça c'est clair. Ça c'est clair, oui, effectivement. Mais qu'on réfléchisse, effectivement, et je pense que les architectes ont une parole et ont une pensée et réfléchissent à ça. Ça ne sort pas pour l'instant, ce n'est pas encore très, très populaire, enfin en tout cas très diffusé, mais je pense que ce sera une de nos missions d'y réfléchir.
7: Guillaume Nozot, vous avez un peu un avis, vous qui n'êtes pas vraiment dans le milieu de l'architecture, qu'on s'intéresse à ces sujets-là?
4: Je vous écoute très attentivement et ça va trop vite pour moi, tant chaque point, chaque sujet est passionnant et mériterait bien plus que quelques minutes. Je voudrais revenir sur cette idée de ville accueillante. Pour moi, une ville accueillante, enfin le mot accueillant ou accueil, c'est vraiment pas seulement qu'une posture sur comment on accueille les migrants qui prend vite un virage à angle droit assez partisan politiquement. Le mot accueillant, en fait, ça devrait vouloir dire comment on apaise les tensions que la société fabrique ou auxquelles elle fait face, qui peuvent être climatiques, mais pas seulement. Et une ville qui accueille, c'est celle qui n'exacerbe pas les tensions qui sont là. Voilà. Donc c'est bien plus large que un sujet qui est beaucoup trop restreint, même s'il est important et il le sera plus à l'avenir sur les phénomènes migratoires qui sont tous choisis par les gens. Il faut juste commencer par dire ça. C'est souvent une façon de s'échapper à quelque chose, bien plus que, comme on nous l'explique, une façon de profiter de quelque chose. Voilà.

0: David Trottin.
1: Les deux thèmes, on va dire réinventer, réparer, c'est peut-être une manière de vouloir problématiser le sujet, mais la ville, c'est quelque chose de vivant, c'est quelque chose qui s'adapte, c'est quelque chose qui en permanence depuis longtemps maintenant, ça a évolué. Et je pense qu'on est plus dans une notion d'évolution que dans, d'un côté, une réinvention ou simplement une réparation. C'est deux manières de voir un peu trop réduites, à mon avis, le sujet. On est dans un organisme vivant et c'est ça qui est passionnant. C'est que là, la ville, quand on va dans des villes anciennes, on s'aperçoit qu'il y a une manière de réadapter, à la fois de réparer et en même temps des fois de réinventer, parce que il suffit de changer un usage, de changer quelque chose ou d'avoir une pensée différente pour que la ville réagisse différemment. Je pense que tout ça participe à une réalité, on va dire, du besoin qu'a la ville. Après, il y a un côté très marketing quand on prend des termes comme ça aussi forts. Ça permet de parler de la ville du quart d'heure. C'est quelque chose qu'on arrive à avoir de manière mémotechnique, qui peut devenir simplement, pour nous, c'est un peu une banalité, parce que c'est effectivement les bonnes villes, c'est souvent des villes où on peut se déplacer rapidement. Mais par contre, ça permet tout d'un coup d'éclairer différemment, de donner un, et pour des acteurs qui ont parfois besoin d'un pitch. Très simple, ça fait des pitchs. Voilà, je pense que ça revient un peu sur la notion de médias et comment on parle de l'architecture. L'architecture a des fois besoin de résumer les choses, de donner des éléments de langage à des gens qui vont être des acteurs pour être porteurs de ces idées. Et c'est pour ça qu'on peut, je trouve, de moins en moins séparer la pensée de l'architecture de la manière de la conceptualiser pour donner des éléments qui vont permettre à d'autres de s'en emparer. Il y a d'un côté les spécialistes, de l'autre côté ceux qui vont être des acteurs. Et voilà, il faut que les deux travaillent ensemble et parfois les éléments
0: et
1: de
0: on
1: langage,
0: va les inviter les
1: et
0: deux.
1: On va les inviter les deux pour avoir leur point de vue.
0: Et après, on a d'autres sujets. Évidemment, on ne fera pas l'impasse sur l'environnement, sur l'écologie, donc la biodiversité en ville. On va faire un peu une enquête sur l'empreinte environnementale de l'architecture à plusieurs reprises. Hein. Donc la biodiversité s'est effondrée partout dans le monde, et en particulier en ville. Les oiseaux ont disparu à plus de 60%.

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1: Bonsoir à tous. Washington et Téhéran sont parvenus à un accord de paix sur tous les fronts, y compris au Liban, pour mettre fin à la guerre au Moyen-Orient démarrée le 28 février et permettre la réouverture du détroit d'Ormuz. Après l'accord de paix conclu entre l'Iran et les États-Unis, aujourd'hui l'attention se focalise sur le sort du détroit d'Ormuz. Nous attendons à ce que le détroit soit rouvert sans péage à long terme et c'est le genre de choses que nous allons aborder dans les négociations techniques qui doivent s'ouvrir pour 2 mois à partir de vendredi. C'est ce qu'a déclaré le vice-président américain Jed Evans. Une cathédrale du cœur spirituel de l'Ukraine a pris feu. La façade du dormition de Kiev a été éventrée la nuit dernière alors que le pays subissait une nouvelle vague massive de frappes russes. Le toit de l'édifice est partiellement détruit. Plus d'une dizaine de camions de pompiers se trouvaient sur les lieux ce matin. Des bombardements russes ont touché pratiquement tous les quartiers de la capitale ukrainienne et fait au moins 5 morts et 35 blessés selon les autorités. C'est un rapport scruté de près en plein émoi lié à la mort de Liana. La commission indépendante sur l'inceste et les violences sexuelles faites aux enfants a remis ce lundi son évaluation sur la mise en œuvre par le gouvernement de ces dizaines de recommandations pour protéger les 160 000 enfants victimes de violences sexuelles chaque année. En Haïti, au moins 2300 personnes ont été tuées depuis le début de l'année dans le pays. C'est l'alerte lancée par le Haut Commissariat de l'ONU aux droits de l'homme ce lundi. La violence des gangs ont aussi causé au moins 1100 blessés et 99 enlèvements. C'est ce qu'a déclaré Volker Turk devant le Conseil des droits de l'homme à Genève. Haïti, pays le plus pauvre d'Amérique, est rongé depuis des années par la violence des bandes criminelles qui commettent meurtres, viols, pillages ou encore enlèvements. Et puis, il devait répondre de 40 chefs d'accusation. Le fils de la princesse héritière de Norvège, Marius Borgøyby, a été reconnu coupable aujourd'hui des 2 des 4 viols dont il est accusé et condamné à une peine de 4 ans de prison ferme. Cette peine porte aussi sur des violences répétées contre une ancienne compagne, des menaces et des infractions routières. Voilà, c'est la fin de cette édition. Merci de l'avoir suivi.